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1: Très, très bon lundi soir à vous. Moi, c'est Jason, hyper content de vous accompagner comme ça jusqu'à minuit. Dans les prochaines journées, on va tomber en mode vacances, en mode estival, en mode ce que vous voulez, là, avec la fin de l'école, hein, pour les enfants, les parents, les enseignants et tout ça. Et là, ben, qui dit été, qui dit vacances, dit aussi camping. Ouais, dans les différents campings du Témiscouata. On va vous saluer. D'ailleurs, merci beaucoup d'être à l'écoute, là, hein, au 80.

Les Missisquoitants ont perdu leurs deux matchs sur la route hier. L'équipe sera de retour à la maison ce vendredi 20h pour accueillir le Shaker de Rimouski. Et d'ici là, il y aura une visite à Trois Pistoles mercredi. Donc deux matchs là, cette semaine. Si vous voulez plus d'infos, montemissisquoitants.com.

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Très, très bon lundi soir à vous. Moi, c'est Jason, hyper content de vous accompagner comme ça jusqu'à minuit. Dans les prochaines journées, on va tomber en mode vacances, en mode estival, en mode ce que vous voulez, là, avec la fin de l'école, hein, pour les enfants, les parents, les enseignants et tout ça. Et là, ben, qui dit été, qui dit vacances, dit aussi camping. Ouais, dans les différents campings du Témiscouata. On va vous saluer. D'ailleurs, merci beaucoup d'être à l'écoute, là, hein, au 95.5.

Les braves Batistèques du Témiscouata ont perdu leurs deux matchs sur la route hier. L'équipe sera de retour à la maison ce vendredi 20h pour accueillir le Shaker de Rimouski. Et d'ici là, il y aura une visite à Trois Pistoles mercredi. Donc deux matchs là, cette semaine. Si vous voulez plus d'informations,

0: Bon, ben, très bien, merci beaucoup.
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L'édition du mardi 16 juin avec présentement au thermomètre 9 degrés. Ce que l'on prévoit aujourd'hui, mardi, c'est une alternance soleil-nuage. Le brouillard se dissipe tôt ce matin, maximum annoncé à 20 degrés. Un indice UV à 6, donc élevé. Partiellement nuageux ce soir, cette nuit, 30 % de probabilité d'averse en soirée. Bien, un ciel qui se dégage complètement. Fin de nuit, minimum de 11. Demain, on aura le soleil le matin. Ça devient alternance soleil-nuage en après-midi, 40 % de probabilité d'averse avec risque d'orage, maximum demain 23. Et les averses, bon, on en annonce pour jeudi avec un maximum de 22 degrés. Guylain sera de retour aujourd'hui, nous informe une première fois scène locale régionale dans les environs de 6h30. Mais si on regarde justement du côté de montemisquata.com, belle nouvelle, coup de pouce de 300 000 $ pour l'épicerie du quartier Notre-Dame-du-Lac, mais également pour la reconstruction du BMR de Poinégamouc. L'escale maritime de Trois-Pistoles qui annonce un nouveau chapitre. Un triste incendie dévastateur à Saint-Éloi. 80 vaches qui périssent dans les flammes. 62 500 $ amassés pour soutenir les personnes atteintes de cancer. Donc, c'est les nouvelles que je vous invite à aller lire en ce mardi matin. Nous, bon, on en aura beaucoup de nouvelles dans les prochaines minutes. On va faire le tour de la presse et du Journal de Québec là, pour les plus récentes nouvelles. Scène sportive, on va regarder également ce qui s'est passé de ce côté. Les Jays qui entamaient une série de matchs face aux Red Sox de Boston. Et bien sûr qu'on va regarder à ce qui s'est passé hier dans les quatre matchs présentés à Coupe du monde de la FIFA 2026. On vous rappelle que le Canada sera en action demain, non pas demain, jeudi, le 18 en après-midi. Là, l'adversaire sera le Qatar. Canada qui a fait match nul, on vous le rappelle, vendredi dernier face à la Bosnie-Herzégovine. Chacune des équipes avait marqué un but. Ben, vous êtes prêts? On lance les 100 000 matins en musique. On aura dans notre premier doublé d'aujourd'hui Joseph Poirier avec Rodéo et à l'instant les Cowboys Fringants et Ticu. Bon mardi, bienvenue dans les 100 000 matins.

Joseph Poirier dans les 100 000 matins sur O 95.5 avec Rodéo. On y va maintenant de notre chasse de grands titres. Oui, les dernières nouvelles du côté de la presse. 700 millions pour des entreprises en faillite. François Legault qui n'est pas vraiment d'accord avec ce qu'a amené comme rapport la vérificatrice générale. Québec, à bien le nombre de reprises de logements, a triplé en 12 ans, ce qui demeure là une nouvelle très inquiétante. Allégation de racisme au SPVM. Québec qui va nommer un observateur indépendant, mais on se pose la question, est-ce qu'un jour ça va vraiment changer? Ben, on l'espère. Port de Montréal, poursuite de 6 millions contre le syndicat des débardeurs. On parle également de disparu depuis 3 semaines, la police de Longueuil qui recherche le présentement une adolescente de 16 ans qui est en fugue. À Canada, la crise des opioïdes persiste malgré les progrès, selon Ottawa. Un projet de loi ne garantit plus l'eau potable comme un droit des Premières Nations. Donc ça, j'ai l'impression que ça va faire jaser. Canada également, la justice civile relaiera la police militaire sur les infractions sexuelles. 10 ans de la loi sur l'aide médicale à mourir, les Canadiens éprouvent encore certaines émotions partagées. Donald Trump qui célèbre son accord de paix au G7, mais vraiment ce qu'on sait ou ce qu'on ignore justement sur l'accord Iran-États-Unis, bon, on en parle également dans la presse. Donald Trump assure de ce côté que le détroit d'Ormuz sera complètement ouvert à la fin de la semaine, donc vendredi. Et guerre en Ukraine, une série de frappes fait 11 morts et endommage une cathédrale emblématique du côté de Kiev. Du côté du Journal de Québec, ah bien, bonbons électoraux et pourriture à l'index, on découvre ce matin les nouveaux mots interdits à l'Assemblée nationale, la liste qui en compte maintenant 428. Donc, on gardera ceux qui ont été ajoutés depuis le début de l'année. Sinon, on en commande 10, on en reçoit 3. Les pharmacies québécoises s'arrachent les doses de générique d'Ozempic. Filière batterie, oui, ça devait venir avec une école qui avait été promise. Eh bien, elle ne verra finalement jamais le jour non plus. Espèces exotiques envahissantes en milieu aquatique, les Québécois québécoises appelés à la prudence. Pour étudier l'Alzheimer, le suicide et la dépression, 3800 cerveaux conservés dans une banque du côté de Montréal. REER, congé de maternité et salaire inférieur, les femmes ont 30% moins de revenus que les hommes à la retraite. Incident électrique dans un parc aquatique de la Colombie-Britannique, 12 enfants en sortie scolaire blessés sérieusement. Et en Russie, une raffinerie de Moscou touchée dans une frappe de drone ukrainien. Donc, c'est les principales nouvelles également du côté là du Journal de Québec. Bell qui supprime près de 700 emplois. Christine Fréchette qui se défend. Je ne suis pas beige pantoute. Oui, probablement qu'elle s'est fait poser la question. Et une opération à haut risque. Avez-vous vu cette nouvelle passer pour capturer ce wallaby, espèce de petit kangourou qui serait là en cavale présentement, un endroit là au Québec. Donc, une opération à haut risque pour tenter de le recapturer. Il est en cavale depuis 3 jours. L'animal très commun en Australie aurait été gardé de manière illégale à Boucherville. Donc, c'est une personne qui ne devait même pas avoir, hein, puisque c'est interdit d'avoir ce genre d'animal en captivité ou comme animal de compagnie. Mais là, 4 jours que le wallaby est en cavale là, à cet endroit du Québec, donc du côté de Boucherville. Ça complète donc notre tour de grands titres. Prochain arrêt, bon, on le fait bien sûr du côté des nouvelles scènes sportives. Mais en attendant, on retourne au meilleur de la musique avec Classe Moyenne, Je t'en vacances, et on commence avec les 3 accords et Corinne.

Bientôt 6h17, classe moyenne et Orange l'essor avec J't'en vacances. On en parlait hier, hein, pour la première fois en 20 ans, les partisans des Hurricanes de la Caroline avaient quoi célébrer. Les Canes qui sont devenus champions de la Coupe Stanley dimanche à Vegas grâce à cette victoire de 3-0 aux dépens des Golden Knights dans le match 6. Et les champions étaient de retour à la maison alors que l'avion des Hurricanes s'est posé à Raleigh hier en fin d'après-midi. Et c'est bien sûr le capitaine des Canes et joueur par excellence des séries, Jordan Staal, qui est sorti de l'avion en brandissant le précieux trophée gagné la veille. Quelques milliers de partisans ont accueilli leur favori à l'aéroport. Les hommes de Rob Brind'Amour qui ont complètement dominé leur adversaire en série avec une fiche de 16 victoires et seulement 3 revers, donc 19 matchs. Imaginez, c'est ce que le Canadien avait joué après 3 rondes. 19 matchs, en prend 16 pour être parfait en série. Un différentiel de plus 27. La Caroline a balayé les Sénateurs, les Flyers de Philadelphie, a sorti le Canadien en 5 matchs avant d'accéder à la finale où ils ont gagné là, en 6. Donc les Hurricanes ont annoncé tard dimanche soir qu'un défilé célébrant la victoire de la Coupe Stanley aura lieu le samedi 20 juin à partir de 11h. Au baseball, oui, c'est ce soir, désolé, c'est ce soir que les Jays entament cette série de 3 matchs. Donc aujourd'hui, demain, mercredi, jeudi, face aux Red Sox de Boston. Sinon, au soccer, 4 matchs présentés hier et chose qui n'arrive pas souvent, 4 matchs nuls. L'Espagne, ah ben ça c'est une surprise, qui n'a pas réussi à marquer aucun but contre l'équipe du Cap-Vert, donc nul de 0-0. Il y a eu nul également, un but de chaque côté entre la Belgique et l'Égypte. Match nul également entre le Kazakhstan et l'Uruguay. Dernier match présenté en soirée, l'Iran contre la Nouvelle-Zélande. Eh bien là aussi, on a eu droit à un nul de 2-2. Si on regarde les matchs présentés aujourd'hui, l'entrée en jeu de la France contre le Sénégal, l'Irak va affronter la Norvège, l'Argentine contre l'Algérie, et avant que le Canada ne rejoue jeudi, on aura droit à l'Autriche contre la Jordanie mercredi. Le Portugal, ma deuxième équipe favorite après le Canada, affrontera la République démocratique du Congo, l'Angleterre contre la Croatie et le Ghana se frottera au Panama. Et on parle également de football en plein cœur d'un projet qui nécessite 50 jours de voyage. Marc-Antoine de quoi réaliser qu'il devait tenter sa chance. Pourquoi? Ben de participer aux Jeux olympiques en flag football. Déjà que ça n'avait pas été facile pour Marc-Antoine de quoi d'opter pour la retraite du football, il n'a pas tardé à confirmer le dicton selon lequel on peut sortir un joueur des terrains de football, mais on ne peut sortir le football d'un joueur. Faut dire que Paul Lapolice, l'entraîneur-chef de la formation canadienne de flag football, a rappelé a démontré son intérêt à de quoi. Donc, il a contacté l'ancien des Alouettes pour le féliciter, lui demander s'il était intéressé. Ce qui lui a répondu, ben, qu'il était peut-être un peu trop tôt, qu'il devait y réfléchir, mais libéré de ses crampons, de quoi sauter dans le train de l'aventure télévisuelle avec ou sans argent en compagnie de son ami Éléonore Lagacé. Il a également plongé dans l'univers du flag football en disputant certains matchs dans une ligue compétitive de la région montréalaise. Donc, il faudra voir s'il va se lancer dans cette aventure des Olympiques en flag football. Eh bien, si c'est le cas, on lui souhaite la meilleure des chances pour cette deuxième carrière sportive. Ah bien, nous, ça complète justement notre petit arrêt dans le monde du sport. On retourne en musique avant que Guylaine nous informe une première fois scène locale régionale. Et on le fait avec l'excellent Vincent Vallière et Homme de rien.

0: Et de Vincent-Vallière dans les 100 000 matins, maintenant direction nouvelle locale régionale avec Guylain. On va regarder à nouveau les détails météo. On vous rappelle que côté sport, c'est demain qu'on aura les prochains matchs Ligue de baseball senior Puribec. Les Braves, pour l'occasion, seront du côté de Trois Pistoles pour affronter le Bérubé Géant.
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2: Ici Guy Lingen, voici nos informations au 95.5. Le gouvernement du Québec annonce un investissement total de 300 000 $ afin de soutenir deux projets visant à améliorer l'accès aux commerces et services de proximité dans la circonscription de Rivière-du-Loup, Témiscouata, les Basques. L'annonce a été faite lundi en fin de journée par la députée ministre Amélie Dionne. Deux initiatives recevront chacune une aide financière de 150 000 $. Le premier projet permettra de soutenir la réouverture de l'épicerie Bonichois dans le secteur de Notre-Dame-du-Lac à Témiscouata-sur-le-Lac. Le second financement servira à appuyer la reconstruction du magasin BMR de Pouénégamouk. L'entreprise poursuit actuellement ses activités dans des installations temporaires à la suite de l'incendie accidentel ayant détruit le bâtiment à la fin du mois d'octobre 2025. Ces investissements s'inscrivent dans le cadre du volet commerce de proximité du Fonds Région et Ruralité du ministère des Affaires municipales et de l'habitation. Une importante tragédie agricole est survenue tôt lundi matin à Saint-Éloi, dans la MRC des Basques, alors qu'un violent incendie a entièrement détruit un bâtiment de la ferme laitière Fibel et Fils. Environ 80 vaches, dont la majorité faisait partie du troupeau laitier de l'entreprise, ont péri dans le brasier. L'alerte a été donnée vers 4h45 sur le deuxième rang ouest. À l'arrivée des premiers pompiers, l'étable était déjà la proie des flammes et l'embrasement était généralisé, ne laissant pratiquement aucune possibilité pour sauver les animaux. Les propriétaires auraient constaté l'incendie alors que le feu était déjà bien avancé. Malgré la perte totale du bâtiment agricole, les équipes d'intervention sont parvenues à empêcher la propagation des flammes vers les silos et la résidence située à proximité. Aucune personne n'a été blessée. L'opération a mobilisé près de 40 pompiers. Et la 30e édition de la journée de golf de la Fondation Annette Simon-Lebel a connu un franc succès. L'événement, tenu le 12 juin dernier, a permis d'amasser la somme remarquable de 62 500 $ qui servira directement à soutenir les personnes atteintes de cancer et leurs familles. Plus de détails, d'autres nouvelles sur montemiscouata.com. 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
1: Un thermomètre qui, à 6h28, nous indique 10 degrés. Une alternance soleil-nuage aujourd'hui, mardi, avec un maximum de 20. Partiellement nuageux, 30% de probabilité d'averse ce soir, mais ça se dégage au cours de la nuit. Demain, soleil de matin. Alternance soleil-nuage l'après-midi avec 40% de probabilité d'averse et un maximum de 20.
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1: Ah bien, on y va maintenant avec un petit sujet qui m'a allumé ce matin. On sait, hein, la belle saison s'amène tranquillement. Et côté alimentation, il y a certains pièges, justement, alimentaires que nous, elles amènent habituellement à l'été. Avec l'arrivée du beau temps, on commence tranquillement à manger dehors, à prendre un verre en terrasse ou à se gâter avec des petites douceurs. Mais même si ce n'est pas encore officiellement l'été, certaines habitudes estivales s'installent déjà et justement peuvent faire grimper rapidement les calories et le sucre, souvent sans qu'on s'en rende vraiment compte. Donc, il y a Isabelle Huot, la nutritionniste, qui nous donne justement certaines pistes, nous présente les pièges les plus fréquents. On parle tout d'abord boissons alcoolisées, des calories liquides qui passent un peu inaperçues. Lorsqu'on parle des cocktails qu'on apprécie beaucoup en saison estivale, souvent riche en sucre, que l'on parle de sangria, d'apérol spritz ou encore de mojito, comme ils se boivent souvent très rapidement et qu'on peut facilement filer quelques cocktails d'affilée, ben, la quantité de calories de sucre grimpe facilement. On nous donne certains exemples. Un mojito, 150 calories et 15 grammes de sucre dans à peine 225 millilitres ou encore pire pour le pina colada, 150 millilitres de pina colada, 278 calories, 36 grammes de sucre. En prime, l'alcool pris en apéro augmente l'appétit, si bien qu'une fois les quelques cocktails consommés, ben on peut facilement tomber dans les excès alimentaires. Il y a également les cafés, les thés glacés, hein, de véritables desserts liquides. Bien des calories se cachent derrière les thés et les cafés glacés. Très populaires en été, les calories liquides ne supportent pas comme les calories solides. Le conseil d'Isabelle Huot, opter pour un latte glacé sans sirop avec des glaçons et du lait ou une alternative végétale non sucrée, tout simplement. Et là aussi, on peut rapidement à monter notre taux de sucre. Crème glacée molle, un classique de l'été, pas aussi léger qu'on le pense, hein. Qui n'aime pas un bon cornet ou une bonne crème molle, texture légère, nappée de chocolat ou non, hein, les petits, mais même les grands raffolent. Là aussi, on nous donne certains exemples, un cornet avec enrobage au chocolat de grosseur moyenne, c'est pas long qu'on dépasse les 400 calories et plus d'une quarantaine de grammes de sucre. Les jus et les smoothies, attention là aussi au sucre, quand les jus smoothies sont très tendance, surtout chez les jeunes, sans protéines, l'effet sur la glycémie est rapide. Oui, contiennent des vitamines intéressantes, mais leur quantité de sucre est également surveillée. Donc, on dit qu'ils sont parfaits, par contre, pour la collation avant l'entraînement, puisque les glucides sont rapidement assimilables. Les boissons de réhydratation sans activité physique, là aussi, hein, de plus en plus populaires, les boissons de réhydratation type Gatorade, là, elles sont souvent consommées au bureau, en voiture, à la plage, sans effort intense. Est-ce qu'on a réellement besoin de sucre et d'électrolytes en l'absence de sport d'endurance d'au moins une heure? Ah bien, la réponse est non. Et là aussi, un Gatorade de 710 millilitres, donc une bouteille, 170 calories, mais 41 grammes de sucre. Oui, il y a des options sans sucre qui sont pas mal meilleures. Donc, meilleur choix, une eau aromatisée sans sucre ajouté ni édulcorant. Une bonne eau dans laquelle on va pouvoir également y mettre quelques tranches d'agrumes, quelques fruits qui vont apporter un peu de saveur à l'eau, mais avec beaucoup moins de calories et une tonne en moins de sucre, ou du moins les sucres naturels du fruit, non pas des sucres que l'on va aller ajouter dans notre eau. Donc, c'est les petits conseils. Mais effectivement, que c'est facile de tomber dans le piège de certains excès alimentaires. Effectivement, des petits cocktails, ça s'enfile assez rapidement, hein, surtout que plusieurs ne coûtent à peu près pas l'alcool, mais les grammes de sucre s'enfilent à chaque cocktail que l'on boit. Donc, hein, on va se dire la phrase que l'on dit souvent, la modération a bien meilleur goût. Je pense que c'est à nous d'y voir et, oui, de consommer, mais raisonnablement, ce genre de breuvage ou de repas, de petites gâteries, lorsque ça mène les belles journées. Mais d'arrêter d'aller prendre une petite molle au bar laitier, oh non, non, non, non, non, ça, personne, hein, va nous empêcher d'aller manger notre bonne crème molle. C'est juste de ne peut-être pas y aller à chaque jour. Là, ça pourrait commencer à ressembler à un petit excès. On retourne en musique cette fois-ci avec Jean Leloup, le monde est à pleurer.

0: 600 000 le matin de ce mardi 16 juin qui se poursuit dans quelques instants. On est mardi, on a regardé le box-office dans les cinémas d'Amérique du Nord hier et on regarde le box-office dans nos cinémas ici au Québec dans quelques instants. Mais tout d'abord, après ces quelques messages, Arpin Lépine et Chance sur O95.
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Martin Lépine avec Chance dans l'Assemblée le matin. Autre fin de semaine dans nos cinémas du Québec. Et on regarde justement le top 10 box-office de la dernière fin de semaine. Ah, mais tout comme en Amérique du Nord, le tout dernier, le plus récent de Steven Spielberg qui nous amène de ce monde extraterrestre. La révélation, un premier week-end. Ah, bien, le film va chercher 727 000 $. Deuxième rang pour Obsession qui ajoute 283 000, ce qui porte son grand total après cinq semaines à 2 618 000. Film de peur, deuxième semaine, 236 000 d'ajoutés pour un million, le dépassé, 1 015 000 $. Backrooms, autre film très populaire. Par contre, ne faut pas aller voir Backrooms, les arrières-salles, là, pour un petit film léger et joyeux. C'est tout le contraire. Donc, 218 000, le film qui dépasse maintenant les 2 millions, 2 millions 75 000. Et pour compléter le top 5, Les Maîtres de l'Univers qui, assurément, ne fait pas les chiffres qu'on avait prévus. 106 000. Après deux semaines, c'est seulement 452 000 au Québec. Star Wars et Le Mandalorian et Grogu. Là aussi, selon moi, c'est une déception pour les producteurs. 95 000. Après quatre semaines, c'est à peine 2 millions au Québec. 57 000 d'ajout pour Michael, le biopic sur Michael Jackson, qui dépasse au Québec les 4 millions. 4 318 000. Super Mario Galaxy, le film, est toujours dans le top 10 au 8e rang, avec 41 000 de plus, approche le 10 millions, 9 779 000. Le Diable s'habille en Prada 2, ajoute 35 000 à son total, qui est maintenant 3 188 000. Et Les Moutons Détectives, qui étaient présentés dernièrement ici au cinéma des Gelies, va chercher 25 000 $, un total après 6 semaines de 628 000 $. Et ouais, 628 000 $. Donc c'est le top 10 box-office de la dernière semaine dans nos cinémas ici dans notre belle province. Et cette fois-ci, c'est avec Fred Dionne et Zach Chico qu'on retourne en musique. Je pense qu'on est dû.

Ah, mais c'est complètement fou. Saviez-vous que pendant toute la durée de la Coupe du Monde 2026, le mythique Levi's Stadium de Santa Clara, en Californie, n'existe plus? Oui, la FIFA qui impose à chacune de ses 16 enceintes une politique de stade propre, qui interdit les noms de stades sponsorisés et oblige même à masquer un maximum de marques. Levi's n'étant pas sponsor officiel de la compétition, ah, bien, son enseigne a dû disparaître et l'arène est rebaptisée le temps du tournoi par San Francisco Bay Area Stadiums, sauf que de cacher un logo aussi iconique n'a rien d'évident. Levi's a recouvert son célèbre logo rouge d'une grande toile blanche sans se douter que c'est précisément le camouflage qui allait mettre le feu aux réseaux sociaux, car même dissimulé, la forme reste parfaitement identifiable. On reconnaît la marque sans même la voir et c'est justement ce qui fait grandement jaser. Donc, pour protéger les droits commerciaux de ses partenaires, la FIFA prend possession de chaque stade et fait retirer ou couvrir toute signalétique non officielle. Joren van den Berg de l'équipe de communication de l'instance rappelle que la pratique est courante dans le football européen. Résultat, logo Levi's emballé sous une bâche, enseigne Bud Light râpée et 49ers effacé au profit justement de cette règle de la FIFA. Et c'est là que l'opération bascule du contraint au génial. La silhouette justement du Levi's est si ancrée dans la culture visuelle qu'une simple toile blanche suffit à la révéler en creux. Donc la marque devient reconnaissable par son absence. Donc ça nous laisse penser à cette expression. Parlez-en, parlez-en pas, l'important, ou parlez-en bien, parlez-en mal, l'important c'est d'en parler. Ah ben là, hein, cachez-le ou dévoilez-le. Ben, on en parle et on en parle beaucoup. Donc, assurément que cette grande toile blanche qui cache le Levi's tout juste à poser avant le mot stadium, eh bien, aura tellement fait jaser, effectivement, puisque la forme qui contient le mot Levi's est reconnaissable depuis des dizaines et des dizaines d'années. Donc, sans le savoir, la FIFA a donné gratuitement un coup de marketing à bien des marques que l'on a camouflées pendant cette grosse compétition qui durera 4 grosses semaines. C'est maintenant Fred Dionne, non pas Fred Dionne et Zach Chico, mais Éric Lapointe qui nous termine en musique notre première heure ensemble avec Je rêve encore.

0: Ah bien, je vous souhaite bienvenue dans le 300 000 le matin de ce mardi 16 juin. Et on ne débarque pas immédiatement. Prochain arrêt, nouvelle nationale. Et on ouvre ensemble la deuxième heure de notre rendez-vous matinal sur O95.5 Témiscouata.
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0: 7. Aujourd'hui, M. Carney doit rencontrer le président ukrainien Volodymyr Zelensky en marge de ce sommet. La première journée complète sera également consacrée à des discussions sur les conflits au Moyen-Orient. À Québec, la première ministre Christine Fréchette ne ferme pas la porte à une enquête publique sur les allégations de racisme au service de police de la ville de Montréal. Sur les ondes de Radio-Canada, elle a déclaré hier qu'elle n'exclut rien à ce stade-ci. Elle a ajouté vouloir connaître tous les détails avant de prévoir la suite des choses. En attendant, la CAQ entend nommer un observateur pour superviser le travail du corps policier dans ce dossier. La première ministre a aussi rappelé qu'il y avait deux projets pilotes de caméras corporelles. La société mère de Bell Canada supprime près de 700 emplois dans le cadre des changements organisationnels entamés l'année dernière. BCE indique que ces suppressions touchent environ 1% de son effectif total, dont environ 230 postes syndiqués. L'entreprise précise que la plupart des employés syndiqués concernés se voient proposer des indemnités de départ volontaires. Le porte-parole Luc Levasseur précise que ces dernières réductions d'effectifs s'inscrivent dans le plan triennal de BCE visant à stimuler une croissance durable sur un marché hautement concurrentiel. Et pour la première fois depuis que l'Institut Reuters analyse la consommation d'informations, les médias sociaux sont passés devant la télévision comme source d'information sur l'actualité utilisée par le plus grand nombre de répondants. Cette arrivée au sommet survient malgré le blocage des contenus sur Facebook et Instagram. 53% des répondants ont utilisé les médias sociaux pour s'informer dans la semaine précédant le sondage. C'est ce qui complète vos actualités Arsenal Média. Passez une bonne journée sur nos ondes.
1: Ah, mais côté sport, c'est un retour en Caroline hier qui a fait, oui, grandement plaisir aux partisans qui s'étaient rassemblés à l'aéroport de Raleigh avec, oui, au sortir de l'avion, Jordan Staal qui hissait bien haut cette Coupe Stanley. Staal qui a également été le gagnant du Conn Smythe, l'a remis au joueur le plus utile des séries. Et là, c'est le 20 juin, dès 11h, qu'il y aura le grand défilé des Hurricanes dans les rues de Raleigh. Donc, pour célébrer cette Coupe Stanley, 20 ans après leur dernière, il fallait remonter à 2006. Du côté baseball, eh bien, c'est ce soir que les Blue Jays entament sur la route une série de 3 matchs face aux Red Sox de Boston. Coupe du monde de soccer, eh bien, les 4 matchs présentés hier se sont tous terminés par un verdict nul de 0-0 entre l'Espagne et le Cap-Vert, 1-1 entre la Belgique et l'Égypte. Le Kazakhstan et l'Uruguay ont fait également match nul 1-1 et pour le dernier match présenté hier, Iran contre Nouvelle-Zélande, nul de 2-2. Donc, les matchs que l'on surveille aujourd'hui, mardi, la France qui fait son entrée dans la Coupe du Monde en affrontant le Sénégal, l'Irak se frotte à la Norvège et l'Argentine contre l'Algérie. Et on parle rapidement également de football. Il semble que Marc-Antoine Decoy, ancien des Alouettes, pourra être de l'équipe canadienne aux prochains Olympiques, puisqu'il y aura le flag football qui sera présenté dans ces Olympiades là, du côté des États-Unis. Donc, ça serait intéressant de voir effectivement le Québécois dans cette deuxième carrière sportive. Donc, on suit le dossier de très près. Et nous, bon, on ouvre la deuxième heure des 100 000 matins.
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journée qu'hier, 13 degrés déjà au thermomètre, le maximum. Ah, on l'annonce aujourd'hui à 20 degrés, une alternance soleil-nuage aujourd'hui. Oui, maximum de 20, partiellement nuageux ce soir, cette nuit, 30% de probabilité d'averse, mais un ciel qui se dégage fin de nuit, minimum de 11. Demain, on a le soleil le matin, mélange soleil-nuage en après-midi, 40% de probabilité d'averse demain en après-midi, même risque d'orage, maximum 23 avec humidex, oui, un peu plus d'humidité demain, un ressenti de 25. Et des averses, bon, on en aura si rien ne change toute la journée, jeudi, max de 22. Et de la pluie vendredi avec un maximum de seulement à 14. Ce n'est pas très, très chaud, là. On parle de 7 degrés en dessous des normales de saison. On continue de suivre les petites nouvelles côté actualité, mais pour l'instant, bien sûr que c'est en musique qu'on lance cette deuxième heure des 100 000 matins. Aujourd'hui, mardi 16 juin, François avec vous jusqu'à 9h. Et là, ça mène les Cranberries et Dreams.

0: est 7h12. Ça fait à peu près un mois qu'on en parle. Oui, un mois qu'ils sont sur le marché. Et là, les pharmacies québécoises n'arrivent pas à répondre à la demande là, pour les nouveaux génériques d'Ozempic vendus à une fraction du prix là, considérable si on considère ou si on compare avec l'original. À plusieurs pharmacies qui ont été contactées par le Journal de Québec ont fait part là, de ces difficultés à passer des commandes pour ces nouveaux médicaments, notamment prescrits pour la perte de poids. On peut commander, c'est ce que nous disent plusieurs pharmaciens, pharmaciennes, mais très peu à la fois. Donc, certaines pharmacies reçoivent moins de 10 stylos de version générique par semaine. L'Association québécoise des distributeurs en pharmacie, on confirme que les grossistes ont encore certains enjeux là, pour répondre à la demande des pharmacies québécoises. Pour le moment, les approvisionnements des deux fabricants répondent entre le tiers et à la moitié de la demande exprimée par les pharmacies. Santé Canada, qui a jusqu'à maintenant autorisé la commercialisation de deux génériques au pays. Mais selon Hugues Mousseau, qui est le directeur général de l'Association québécoise de distribution en pharmacie, l'arrivée d'autres génériques sur le marché va aider là, justement à faciliter l'approvisionnement. Des dossiers sont toujours en cours d'analyse là, par l'Agence fédérale. Donc, on le disait dans les grands titres, si on en commande une dizaine, on risque d'en recevoir entre 3 et 5. Donc, ce n'est pas encore optimal, nous dit là, une autre technicienne en pharmacie. Donc, de ce côté, il y aura amélioration. Pour l'instant, on dit que seuls les patients qui paient le médicament de leur poche peuvent l'obtenir. À Québec, il doit encore autoriser là, que les patients couverts par la Régie de l'assurance maladie du Québec puissent changer de prescription. Mais pour plusieurs personnes, les génériques vont faire du bien au budget. C'est deux fois moins cher, là, nous dit justement une dame qui a reçu un générique lors de son plus récent renouvellement d'ordonnance. Donc, sa dose hebdomadaire de 0,5 mg lui revient à 33 $ avec le générique plutôt qu'à 60 $ pour l'original et elle n'a vu aucune différence dans l'efficacité du médicament ou encore les effets secondaires. La résidente qui prend du sémaglutide contre un syndrome des ovaires polykystiques, cependant, ben, du côté de la pharmacie, on l'a avisé là, qu'elle pourrait ne pas obtenir le générique lors de son prochain renouvellement en raison justement des faibles stocks. Et ce qui fait grandement jaser également, c'est que du côté de l'Ontario, hein, la compagnie qui nous amène derrière Ozempic, Novo Nordisk a commencé à offrir des rabais pour les patients partout au pays, sauf ici au Québec. Donc, pour certaines personnes qui habitent à très près de cette frontière entre le Québec et l'Ontario, ben disent qu'ils vont probablement traverser de l'autre côté, puisqu'ils pourront obtenir le véritable Ozempic à moitié prix, plutôt que les 230 $ qu'une, justement, patiente paie déjà. Donc, pourquoi les rabais ne se rendent pas ici en sol québécois? Ben, du moins, il y a les génériques et probablement que dans les prochaines semaines, prochains mois, la chaîne d'approvisionnement sera probablement plus efficace qu'elle ne l'est là, pour l'instant. Ben, fallait s'y attendre. Avec l'arrivée de génériques à moitié du prix que l'original, on se doutait probablement que ça allait créer cet effet de demande augmentée et l'offre qui ne peut tout simplement pas suivre la demande. Mais on espère que tout ça va se régler dans les semaines à venir. Eh bien, à ce qui s'en vient, nous, côté musique, Francis de Grandpré avec Si j'avais su.
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C'est complètement fou. Je ne voudrais pas être député et avoir à débattre du côté de l'Assemblée nationale. La liste des mots mis à l'index ne cesse de grandir, donc faut vraiment faire attention à ce que l'on dit. On parle des produits détaxés annoncés par Christine Fréchette et le sandwich moisi représentant la CAQ dans cette récente publicité du Parti québécois ont grandement contribué à grossir la liste des mots interdits à l'Assemblée nationale. Désormais, bonbons électoraux et pourriture se retrouve à l'index. La joute politique qui requiert de plus en plus de doigté. Le dictionnaire des termes bannis du Parlement compte maintenant 428 mots ou expressions que les députés ne peuvent utiliser pour remettre en question les décisions du gouvernement ou argumenter avec un rival. 10 propos non parlementaires ont été ajoutés depuis le début de l'année 2026. C'est ce qu'a constaté le bureau parlementaire. Donc, désormais, les politiciens ne peuvent plus reprocher à leur vis-à-vis de cochonner la situation financière du Québec, d'entourlouper les élus, de tenir un discours de peur au sujet de l'environnement, de truquer les appels d'offres ou de faire preuve de manigance. Donc, oui, ça fait partie des mots. Donc, bonbon électoraliste, champion ou championne, cochonner, complicité, discours de peur, complicité. Hey! On ne peut plus dire le mot complicité, discours de peur, entourloupé, manigance, malveillant, pourriture ou truqué. Ah, bien sûr que c'est toujours le sens ou la phrase dans laquelle on utilise ces mots qui peut donner une toute autre impression, mais de ne carrément pas avoir le droit de les dire, même pour peu importe le contexte dans lequel on les utilise. Autre extrait tiré du recueil des propos non parlementaires, aigre fin, bigoterie, basse-cour, bonhomme heures, boniche, boss de bécosse, bouffon, capitaine bonhomme, clown, chien de poche, deux de pic, ding dong, Dupont et Dupont, girouette, goon, loser, mascotte. Rares sont les compliments. Hein, dans cette liste, si vous avez pu remarquer, mon gentil député en face de moi, mon collègue d'amour, non, on ne verra pas ça dans les mots mis à l'index, mais rares sont les fois où on va entendre ces propos flatteurs à l'endroit de l'opposition du gouvernement en place. Donc, rares sont les mots gentils hein, qui se retrouvent à l'index. Habituellement, c'est plus des mots qui servent d'insultes ou des comparaisons du gouvernement avec certains termes pas très, très flatteurs. Donc, je peux comprendre qu'on en mette quelques-uns à l'index. Est-ce qu'on exagère? Je pense que oui, un petit peu, mais ça, c'est mon avis bien personnel. Guylain, oui, on le retient encore à l'instant d'une chanson, mais nous livre un deuxième bulletin d'info local régional après Vince Lemire à la bonne place.

0: Poulin et Presse sera là dans quelques instants pour nous livrer ce deuxième bulletin d'info local régional de Jublé au détail météo et au meilleur de la musique. On se réserve du Post Malone et Noah Kahan avec The Great Divide dans les 100 000 matins. Un endroit au 95.
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0: Ah bien, 7h27, j'ai une petite question pour vous. 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Pas un coin dans le cabanon, par exemple. 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
2: Ici Guy Lingen, voici nos informations au 95.5. Le gouvernement du Québec annonce un investissement total de 300 000 $ afin de soutenir deux projets visant à améliorer l'accès aux commerces et services de proximité dans la circonscription de Rivière-du-Loup, Témiscouata, les Basques. L'annonce a été faite lundi en fin de journée par la députée ministre Amélie Dionne. Deux initiatives recevront chacune une aide financière de 150 000 $. Le premier projet permettra de soutenir la réouverture de l'épicerie Bonichois dans le secteur de Notre-Dame-du-Lac à Témiscouata-sur-le-Lac. Le second financement servira à appuyer la reconstruction du magasin BMR de Pointe-Nigamouk. L'entreprise poursuit actuellement ses activités dans des installations temporaires à la suite de l'incendie accidentel ayant détruit le bâtiment à la fin du mois d'octobre 2025. Ces investissements s'inscrivent dans le cadre du volet commerce de proximité du Fonds Région et Ruralité du ministère des Affaires municipales et de l'habitation. Une importante tragédie agricole est survenue tôt lundi matin à Saint-Éloi, dans la MRC des Basques, alors qu'un violent incendie a entièrement détruit un bâtiment de la ferme laitière Fibel et Fils. Environ 80 vaches, dont la majorité faisait partie du troupeau laitier de l'entreprise, ont péri dans le brasier. L'alerte a été donnée vers 4h45 sur le deuxième rang ouest. À l'arrivée des premiers pompiers, l'étable était déjà la proie des flammes et l'embrasement était généralisé, ne laissant pratiquement aucune possibilité pour sauver les animaux. Les propriétaires auraient constaté l'incendie alors que le feu était déjà bien avancé. Malgré la perte totale du bâtiment agricole, les équipes d'intervention sont parvenues à empêcher la propagation des flammes vers les silos et la résidence située à proximité. Aucune personne n'a été blessée. L'opération a mobilisé près de 40 pompiers. Et la 30e édition de la journée de golf de la Fondation Annette Simon-Lebel a connu un franc succès. L'événement, tenu le 12 juin dernier, a permis d'amasser la somme remarquable de 62 500 $ qui servira directement à soutenir les personnes atteintes de cancer et leurs familles. Plus de détails, d'autres nouvelles sur montemiscouata.com.

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1: On a gagné quelques petits degrés, un thermomètre qui nous affiche 13 et ça va continuer de grimper. Alternant soleil-nuages prévu aujourd'hui, maximum de 20. Un peu plus de nuages ce soir, cette nuit, 30% de probabilité d'averse en soirée, mais un ciel qui se dégage. Fin de nuit, demain soleil jusqu'en mi-journée.

vous parle, ben, on vous parle, je vous parle maintenant du bingo ressources famille. Non, ce n'est pas ce soir en ce mardi, mais bien demain 17 juin qu'on vous attend avec le dernier bingo ressources famille, jeudi dernier. Avant la pause estivale, les bingos seront par la suite de retour le 26 août prochain. Donc, question de laisser reposer nos bénévoles, les organismes qui ont bénéficié là, justement des fonds qu'amène le bingo. Ça a été une très, très bonne idée de ramener cette activité très, très populaire. Donc, demain, mercredi, avec l'ouverture des portes, on vous le dit, hein, dès 17h, accès réservé, bien sûr, aux 18 ans et plus, achat minimum pour entrer ou pour réserver une place à une autre personne. On parle du coût de 20$. Donc, il y aura le gros lot. Il y aura plusieurs rondes de bingo. Donc, demain, mercredi, 17 juin, 19h, dernier bingo de la saison, avant la pause d'été, et les bingos seront de retour à la fin du mois d'août, le 26 août, que vous pouvez déjà entourer dans votre calendrier. Jesus Jones en musique sur O95.5, right here, right now.

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0: bien, c'est incroyable ce qu'un événement peut devoir amener là, comme changement. La fin de semaine dernière, la fine fleur du sumo japonais se déplaçait du côté de Paris pour un tournoi exhibition qui se déroulait sur deux journées. Le premier en plus de 30 ans dans la capitale française. Et là, on nous donne du côté de TVA Nouvelles quelques exemples insolites de la logistique qui a été mise en place autour de l'événement. On parle tout d'abord de l'eau du robinet au peigne fin. On sait que les coiffures élaborées des lutteurs sont un symbole du sumo. Leurs cheveux sont manipulés uniquement par des professionnels qui les enduisent de généreuses quantités d'une huile spéciale à l'odeur vanillée caractéristique et les apprêtent en chignon dont la forme rappelle une feuille de Ginkgo biloba. Donc, première des choses, donc pour ne prendre aucun risque, les responsables de l'Association japonaise de sumo sont venus il y a quelques mois à s'assurer, imaginer que l'eau du robinet parisienne conviendrait pour leur shampoing en vérifiant notamment sa teneur en calcaire. C'est ce que nous explique un promoteur du tournoi. Le verdict était positif, sans quoi ils auraient dû utiliser de l'eau minérale. Imaginez. Également, double siège et toilettes renforcées, la délégation de poids, 150 personnes dont une soixantaine de sumo tori qui ont fait le voyage depuis Tokyo a été réparti à bord de deux avions pour des questions de capacité, mais également de sécurité, comme pour les premiers ministres et présidents qui doivent voyager séparément. Les lutteurs, dont tous les aspects de la vie sont régis par leur classement, étaient assis en première classe pour les champions, en classe affaires pour les suivants et en classe économique pour les moins bien classés qui disposaient tout de même de deux sièges pour loger. Leur imposante carrure, les toilettes de l'Accord Arena de Bercy où a lieu l'événement, et de l'hôtel des Sumotori ont également dû être renforcés là, pour supporter leur poids. 10 tonnes de terre francilienne. Ouais, les organisateurs ont également fait analyser par un ingénieur agronome la terre employée au Japon à la construction du Doyo, le gigantesque podium surmonté d'un cercle de un peu plus de 4 mètres de diamètre où se déroulent les combats pour chercher un équivalent en France. Eh bien, ils ont trouvé en région parisienne la perle rare dont 10 tonnes sont utilisées ou ont été utilisées à l'Accord Arena de Bercy, avec aussi 150 kg de sable et autant de ciment. 200 kg de sel de Guérande. Pourquoi? Ben, le sel également occupe une place prépondérante dans la religion shintoïste, d'où sont issus les rituels du sumo, jetés notamment par poignée par les lutteurs avant un combat. On dit que quelques 200 kg de sel ont été acheminés à cet effet depuis le croisic. Les costumes sont bien sûr sur haute surveillance. La dernière venue des lutteurs de sumo à Paris en 95 avait été marqué par la destruction de leur tenue d'apparat dans l'incendie d'un entrepôt à l'aéroport quelques jours seulement avant l'événement, qui avait obligé les instances là du sumo à faire envoyer en urgence des remplaçants ou des remplacements. Donc, tout a été protégé cette fois-ci pour que rien de fâcheux n'arrive. Donc, vous voyez, on ne fait pas ça n'importe comment à déplacer une centaine ou une soixantaine de lutteurs sumo et tout ce que ça amène comme préparatif, comme petite chose un peu plus extravagante. Eh bien, on espère que les Parisiens ont eu droit à une belle compétition, parce que vraiment, le sumo est très populaire du côté de Paris. Le texte ne dit rien à ce sujet. Par contre, ce que me dit l'ordinateur devant moi, c'est que les colocs, maintenant, s'amènent en musique avec Passe-moi la POC.
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0: Direction dernière heure de notre deuxième édition de la semaine 100 000 le matin ce mardi 16 juin. François qui nous accompagne jusqu'à 9h. Et oui, dans notre dernière heure, on aura notre hit Grand Bajou à nouveau, les infos locales, régionales et le meilleur de la musique. 100
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0: À ce stade-ci, elle a ajouté vouloir connaître tous les détails avant de prévoir la suite des choses. En attendant, la CAQ entend nommer un observateur pour superviser le travail du corps policier dans ce dossier. La première ministre a aussi rappelé qu'il y avait deux projets pilotes de caméras corporelles. La société mère de Bell Canada supprime près de 700 emplois dans le cadre des changements organisationnels entamés l'année dernière. BCE indique que ces suppressions touchent environ 1% de son effectif total, dont environ 230 postes syndiqués. L'entreprise précise que la plupart des employés syndiqués concernés se voient proposer des indemnités de départ volontaires. Le porte-parole Luc Levasseur précise que ces dernières réductions d'effectifs s'inscrivent dans le plan triennal de BCE visant à stimuler une croissance durable sur un marché hautement concurrentiel. Et pour la première fois depuis que l'Institut Reuters analyse la consommation d'information, les médias sociaux sont passés devant la télévision comme source d'information sur l'actualité utilisée par le plus grand nombre de répondants. Cette arrivée au sommet survient malgré le blocage des contenus sur Facebook et Instagram. 53% des répondants ont utilisé les médias sociaux pour s'informer dans la semaine précédant le sondage. C'est ce qui complète vos actualités Arsenal Média. Passez une bonne journée sur nos ondes.
1: Mais maintenant qu'elle a gagné cette Coupe Stanley par les Hurricanes de la Caroline, on attendait la date du défilé. Eh bien, les gens de Raleigh pourront voir leur équipe défiler dans les rues de cette ville de Caroline du Sud le 20 juin prochain à partir de 11h, en espérant que ce soit moins destructif que ce que l'on a pu voir du côté de New York suite à la victoire des Knicks en grande finale de la NBA. Sinon, soccer, eh bien, on surveille bien sûr les trois matchs présentés là, aujourd'hui, mardi. Toutes des nations qui n'ont pas encore commencé leur match phase de groupe. Ça sera le cas également demain, mercredi. Donc, France-Sénégal sera le premier match présenté à 15h. Irak contre Norvège à 18h et à 21h. La journée se ferme avec le duel Argentine-Algérie. Demain, les matchs présentés, on aura l'Autriche contre la Jordanie, le Portugal contre la République démocratique du Congo, l'Angleterre face à la Croatie, le Ghana face au Panama et l'Ouzbékistan contre la Colombie, en vous rappelant que le Canada va jouer son premier match pas plus tard que jeudi. Le Canada, à 18h, va se frotter au Qatar. Les deux équipes ont fait match nul lors de leur premier duel, donc dans cette phase de groupe. Également, on parle de baseball puisque c'est ce soir le premier de trois matchs des Blue Jays sur la route face aux Red Sox de Boston.
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vous dans les 100 000 matins, deuxième de la semaine en ce mardi, 16 janvier, et une belle journée quand même, le côté météo. Aujourd'hui, on parle d'une alternance soleil-nuage, maximum 20 degrés, partiellement nuageux. Ce soir, cette nuit, petit 30% de probabilité d'averse là, en soirée, mais un dégagement du ciel pendant la nuit, minimum de 11. Demain, on aura le soleil le matin. Ça devient alternance soleil-nuage en après-midi, où là, il y a 40% de probabilité d'averse et même risque d'orage que l'on ajoute. Demain, maximum de 23. Et jeudi, c'est rien de change, des averses avec un maximum de 22. La journée que je redoute, vendredi, on parle de pluie et de seulement 14 degrés. Donc, ça ne sera pas très chaud là, pour le week-end également. 14 samedi avec de la pluie intermittente. Dimanche, on parle de nuages. 60% de probabilité d'averse et un maximum de 16. On va espérer que ça s'améliore un peu là, pour les deux journées de la fin de semaine. Surtout que dimanche, il y a cette toute nouvelle édition du demi-marathon du lac Témiscouata. Plusieurs coureurs, coureuses là, sont attendus très tôt le matin. Donc, 16 degrés. S'il ne pleut pas, ça peut être agréable pour courir. On n'aura pas trop chaud. Mais là, si on ajoute un peu de pluie à ça, c'est jamais vraiment plaisant. Donc, si Dame Nature nous entend, un peu de soleil, là, samedi et dimanche, s'il vous plaît. Ah bien, Alex Warren, bon, l'invite pour nous ouvrir, justement, notre dernier 60 minutes ensemble avec Fever Dream.

0: C'est une situation qui vous est peut-être déjà arrivée au niveau d'une mise en situation ensemble en ce mardi matin. Ça nous arrive de se caler malade pour le travail puisqu'on ne file peut-être pas assez là, pour faire notre journée au boulot. Par contre, si on appelle pour déclarer oui que l'on est malade et qu'on n'entre pas au boulot, peut-être pas la journée pour croiser le boss sur le terrain de golf ou en plein milieu d'un lac en train de pêcher, ça va être difficile d'expliquer à notre patron que de poter sur le 9e trou ou que de sortir une truite du lac fait partie de la prescription pour nous aider à se soigner. Là, vous allez me dire, François, tu t'en vas où avec tout ça? Je vous ramène à une autre histoire, celle concernant le chanteur Rod Stewart, puisque le chanteur de Maggie May, maintenant âgé de 81 ans, a été qualifié de sourd et d'insensible par ses admirateurs sur Instagram après avoir publié une vidéo dans laquelle on le voit scander « Pas d'Écosse, pas de fête avec ses fils » à bord d'un jet privé en route pour Boston où l'Écosse affrontait Haïti dans le cadre de la Coupe du monde de soccer. Par contre, on a également vu Rod Stewart célébrer avec enthousiasme la victoire de 1-0 de l'Écosse dans les tribunes samedi alors qu'il avait annulé à la dernière minute son concert de vendredi soir à San Diego, en Californie, en raison d'une laryngite. C'est du moins ce que le message disait là, aux nombreux fans. Et là, dans les commentaires sous la vidéo de son jet privé, un admirateur a écrit « Tu vois te voir traverser le pays en avion pour un match de soccer dès le lendemain matin rend la situation encore plus déplacée. » L'annulation était déjà assez frustrante, mais ça donne l'impression d'un mépris incroyable envers les admirateurs qui soutiennent ta carrière. Eh bien, on peut dire que le message a le mérite d'être très clair. Et oui, plusieurs utilisateurs ont reproché au chanteur un grand manque de sensibilité et de respect du fait qu'ils ont perdu de l'argent à cause de l'annulation de son concert en Californie. Et là, de devoir prendre un avion le lendemain matin pour justement ce match de soccer à Boston, c'est qu'il n'a même pas traversé l'océan pour ce spectacle qu'il a annulé. Imaginez, on a annoncé une heure avant le début du spectacle qu'il n'aurait pas lieu. Donc, probablement que la majorité des gens étaient déjà sur place, donc avaient payé pour leur déplacement, avaient mis l'essence dans la voiture, avaient peut-être même mangé au restaurant ou étaient en train de manger lorsqu'ils ont reçu cette annonce de l'annulation du concert et... ben le comble de le voir célébrant, criant le lendemain lors de cette victoire d'un à zéro de l'Écosse sur Haïti. Ben ça a été pour plusieurs la goutte qui a fait déborder le vase. C'est bien sûr excusé d'y avoir fait son maximum pour donner ce concert, mais ce n'était tout simplement pas possible pour lui. Ben, est-ce que c'est la véritable raison? On sait que le rocker a annulé plusieurs concerts au cours des derniers mois pour pouvoir se reposer, se remettre de la grippe. Prochain concert! Faudra voir s'il y sera lundi au Red Rocks Park, un amphithéâtre dans le Colorado. Donc, on va espérer que l'Écosse ne joue pas la veille ou cette journée même. Hein. Peut-être une petite laryngite va ressortir. On ne le souhaite pas à ceux et celles qui ont leur billet pour ce spectacle en début de semaine.
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8h17, ce vendredi 19 juin, 20h, au Centre culturel Léopold Plante, Poinégamouk. Il y a la formation Vent du Nord qui s'amène pour nous présenter leur spectacle Voisinage. Le Vent du Nord se lève, oui, avec ce nouveau concert mis en scène par Michel Faubert, encore inspiré par leur tournée internationale 20 printemps, où 100 000 billets ont été vendus. Donc, le légendaire quintet de chanteurs et multi-instrumentistes vous offre les pièces de leur 13e album Voisinage. 5 voix en harmonie, de la podorythmie, de la vieille à roue, du bouzouki, de la bombarde québécoise et des airs de violon, d'accordéon qui racontent que la musique traditionnelle d'ici est très riche, vivante et inventive. Spectacle où on peut se laisser là, aller à danser, à s'émouvoir des mots portés par l'oralité et à se ressourcer dans l'énergie de ces éternels voyageurs aux racines profondément ancrées. Donc, c'est une invitation qui vous est lancée. Le dernier spectacle présenté par les quatre scènes avant l'automne. On vous rappelle que Gabrielle Gendron, la directrice des quatre scènes, était en entrevue au début de la semaine, entrevue que vous pouvez retrouver sur notre site web au 95.5.ca, section rattrapage. Parmi les grands noms qu'on verra à l'automne, Guylaine Tanguay avec I Love Rock and Roll, Fred Pellerin avec Au nom du père, mais un spectacle qui affiche déjà complet. À côté humour, Arnaud Soli. Il y aura également Mona de Grenoble. On retourne en musique avec également, il y aura la venue de groupes tels Classe Moyenne, Greenwood également, Mélissa Bédard. On aura également Maud Cyr-Deschaine qui viendra faire son tour également à l'automne. Programmation qui sera déposée là très bientôt. On est en prévente pour les détenteurs, détentrices de cartes de membres. Et dès la semaine prochaine, l'achat sera ouvert à tous là pour vos prochains billets de spectacle. Maintenant, Laurence Saint-Martin qu'on écoute avec Ciao Bye. Tout de suite après, Guylain qui nous arrive avec le troisième et dernier bulletin d'info local régional sur O95.5.

0: direction nouvelle locale régionale, un troisième et dernier bulletin en compagnie de Guylain. On va voir notre hit Grand-Bassou et on va faire également un petit retour sur le tournoi de golf de la Fondation de la santé du Témiscouata qui se déroulait là ce samedi 13 juin.
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1: Ici Guy Lingeon, voici nos informations au 95.5. Le gouvernement du Québec annonce un investissement total de 300 000 $ afin de soutenir deux projets visant à améliorer l'accès aux commerces et services de proximité dans la circonscription de Rivière-du-Loup, Témiscouata, les Basques. L'annonce a été faite lundi en fin de journée par la députée ministre Amélie Dionne. Deux initiatives recevront chacune une aide financière de 150 000 $. Le premier projet permettra de soutenir la réouverture de l'épicerie Bonichois dans le secteur de Notre-Dame-du-Lac à Témiscouata-sur-le-Lac. Le second financement servira à appuyer la reconstruction du magasin BMR de Pouénégamouk. L'entreprise poursuit actuellement ses activités dans des installations temporaires à la suite de l'incendie accidentel ayant détruit le bâtiment à la fin du mois d'octobre 2025. Ces investissements s'inscrivent dans le cadre du volet commerce de proximité du Fonds Région et Ruralité du ministère des Affaires municipales et de l'habitation. Une importante tragédie agricole est survenue tôt lundi matin à Saint-Éloi, dans la MRC des Basques, alors qu'un violent incendie a entièrement détruit un bâtiment de la ferme laitière Fibel et Fils. Environ 80 vaches, dont la majorité faisait partie du troupeau laitier de l'entreprise, ont péri dans le brasier. L'alerte a été donnée vers 4h45 sur le deuxième rang ouest. À l'arrivée des premiers pompiers, l'étable était déjà la proie des flammes et l'embrasement était généralisé, ne laissant pratiquement aucune possibilité pour sauver les animaux. Les propriétaires auraient constaté l'incendie alors que le feu était déjà bien avancé. Malgré la perte totale du bâtiment agricole, les équipes d'intervention sont parvenues à empêcher la propagation des flammes vers les silos et la résidence située à proximité. Aucune personne n'a été blessée. L'opération a mobilisé près de 40 pompiers. Et la 30e édition de la journée de golf de la Fondation Annette Simon-Lebel a connu un franc succès. L'événement, tenu le 12 juin dernier, a permis d'amasser la somme remarquable de 62 500 $ qui servira directement à soutenir les personnes atteintes de cancer et leurs familles. Plus de détails, d'autres nouvelles sur montemiscouata.com.
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3: Et rapidement, oui, un samedi, elle a été acclamée au moment d'embarquer sur le terrain, ou même de se présenter à la foule, notre championne du monde, Leila Beaudoin, qui était la présidente d'honneur là, du plus récent tournoi de golf de la Fondation de la Santé. Et je dois vous dire que les 120 golfeurs, golfeuses réunis pour l'occasion au club de golf de la vallée du Témiscouata, ont profité de la présence de la championne mondiale pour la féliciter. Sur le terrain, là, on le voyait, la fierté était très palpable. Plusieurs participants tenus à saluer justement le parcours de la boxeuse, soulignant sa détermination et sa persévérance pour ce qui est de Leila. Ce qu'elle a dit, qu'elle ne réalise pas tout à fait encore justement ce qui lui arrive. Toujours sur un petit nuage, tout va tellement vite et on peut s'en douter que tout va vite dans les jours qui suivent, donc trouve vraiment plaisant le fait d'avoir un impact sur les jeunes, les moins jeunes, les boxeurs, mais également tous les autres sportifs. Pour elle, c'est ça le plus beau des cadeaux. Bon, on suit bien sûr la suite de cette belle carrière. Je pense Leila nous disait là que ça sera un déménagement du côté de Montréal justement pour miser davantage là sur la boxe et d'augmenter les entraînements. Maintenant championne du monde, hein? J'ai l'impression que le téléphone va probablement sonner souvent, mais c'est quelque chose. C'est quand même deux combats de championnat du monde en l'espace de 6 mois, et pendant ces 6 mois-là, entre les deux combats de championnat, on sait qu'il y a eu un autre combat entre les deux. Donc, ça prend une forme et une discipline de fer là, pour justement atteindre ces hauts niveaux. Eh bien, elle le mérite, elle a travaillé pour, donc bien de voir ce qui s'en vient là pour notre boxeuse du Témiscouata. Côté baseball, on vous rappelle que les activités de la Ligue de baseball senior Puribec reprennent demain, mercredi, avec la présentation de deux matchs. Brave Bantitech du Témiscouata qui iront visiter le Bérubé GM de Trois-Pistoles. On espère qu'on va freiner cette séquence de deux revers là dimanche contre Matane et Rimouski. Vendredi, les Braves seront à domicile pour justement accueillir le Shaker de Rimouski. Donc, demain, le match à 19h30 et celui de vendredi présenté dès 20h au parc Denis Bouchard.
0: Et maintenant,

0: bien sûr, rien de maintenant. Les détails météo au thermomètre. Ben, on a maintenant 15 beaux degrés. Et ce que l'on prévoit aujourd'hui, c'est un mélange de soleil-nuage, maximum de 20, partiellement nuageux ce soir, avec peut-être un peu de pluie, mais ça se dégage fin de nuit, un minimum de 11.
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0: Ah bien, c'est notre hit Grand Bazou en ce mardi 16 juin. Mais avant d'écouter ce hit Grand Bazou, bon, on va regarder, comme on le fait très souvent, là, qu'est-ce qui s'est passé dans le monde de la musique un 16 juin. Ah bien, premier événement, c'est en 2007. Bon, on en parlait un peu plus tôt. Rod Stewart, qui avait alors 62 ans, marie sa copine de 36 ans, Penny Lancaster, dans une Riviera italienne. En 2004, Velvet Revolver ont l'album numéro 1 aux États-Unis avec leur tout premier disque, Contraband. En 77, David Bowie lançait, lui, son cinquième album, The Rise and Fall of Ziggy Stardust and the Spiders from Mars, album concept sur une star du rock extraterrestre bisexuelle. En 82, Don Van Zandt, de 38 Special, est arrêté sur scène à Tulsa, dans l'Oklahoma, pour avoir bu en public. Mais à cet endroit, c'était un comté sec, l'alcool était interdit. En 88, Pink Floyd joue du côté de Berlin. À Berlin, 2000 fans s'attroupent près du mur pour écouter le concert. En 96, les Smashing Pumpkins, Beck, Rage Against the Machine, les Beastie Boys, les Red Hot Chili Peppers, Yoko Ono et plusieurs autres jouent pour plus de 100 000 fans pour le concert pour la liberté du Tibet à San Francisco. Le concert va s'étaler sur une durée de 2 jours. Et en 2013, Black Sabbath établit un nouveau record sur les palmarès britannique pour la plus longue période entre deux albums numéro 1, lorsque leur dernier album 13 fait ses débuts au sommet des palmarès presque 43 ans après que leur deuxième album Paranoid ait fait de même. Et maintenant, maintenant qu'on a regardé ensemble ce qui s'est passé dans le monde de la musique un 16 juin, c'est le temps de l'écouter, ce hit Grand Bazou d'aujourd'hui, U2 et New Year's Day.

0: 8h41 minutes, Manskin, qu'on vient d'entendre avec I Wanna Be Your Slave. Va bien là, avec l'approche de la saison estivale. Il y a la direction de la santé publique qui souhaite sensibiliser ses partenaires aux effets potentiels de la chaleur sur la population, mais également les mesures préventives pouvant être préconisées là, pour prévenir, atténuer également les effets au sein de la population. De plus, le ministère de la Santé et des Services sociaux qui rend accessible un système d'alerte que l'on appelle Conseil Climat, un service qui permet à ceux qui s'inscrivent sur une base volontaire d'être avisés gratuitement par téléphone, courriel ou SMS sur la venue d'une vague de chaleur. Des messages d'avertissement, des recommandations visant à se protéger des effets de la chaleur seront également transmis. Donc, ça peut être intéressant. Et on nous envoie également une fiche des précautions à prendre là pour les enfants, puisqu'on sait qu'en période de grande chaleur, l'état de santé d'un enfant de moins de 5 ans, ça peut se détériorer rapidement. Donc, faut s'assurer, en tant que parent ou adulte responsable de ces jeunes enfants, de leur faire boire de l'eau régulièrement et, si possible, l'équiper d'une gourde, de rafraîchir la peau de l'enfant plusieurs fois par jour avec une serviette mouillée, de lui faire prendre des bains frais aussi souvent que nécessaire, de favoriser là les endroits climatisés et frais. Si on planifie des activités extérieures en journée où il y a une grosse chaleur, vaut mieux bénéficier des activités là avant 10 heures ou après 16 heures. Bien sûr qu'on habille l'enfant avec des vêtements légers et on lui couvre la tête d'un chapeau à large barre. Pour un bébé allaité, offrir, hein, on dit, le sang à la demande, tout à fait normal que le bébé le tète plus souvent. Et pour les bébés nourris aux préparations commerciales pour nourrissons, en offrir plus souvent. Pour le bébé de plus de 6 mois, on peut lui offrir également de l'eau en petite quantité après ou entre les boires. Ça, on ne le dira jamais assez souvent. Ne jamais, au grand jamais, laisser un enfant ou un bébé seul dans une voiture ou une pièce mal aérée, même quelques minutes. Moins d'urine et urine foncée, ça peut être un signe important à surveiller. Peau et les lèvres ou la bouche sèche, maux de tête, vomissement, diarrhée. Couleur anormale de la peau également, trop pâle ou très rouge. Les yeux creux et cernés. Température du corps élevée, 38,5 et plus. Agitation inhabituelle, irritabilité ou confusion, difficulté à respirer, somnolence, sommeil prolongé, difficulté à se réveiller. Donc, si l'enfant présente un seul ou plusieurs de ces signes, vous avez des questions sur sa santé, ben c'est Info Santé que l'on compose 811. Renseignez-vous auprès d'une infirmière ou d'un médecin et en cas d'urgence, hein, c'est le 911 pour en savoir plus à québec.ca, mais non, au grand jamais, hein, même si ce n'est que pour aller faire une petite commission au dépanneur, à l'épicerie, au garage, hein, on sort l'enfant de la voiture lorsqu'il y a de ces grandes chaleurs. C'est suffocant pour nous dans la voiture, ça l'est tout autant pour nos enfants, nos animaux de compagnie. C'est cruel de les laisser dans un endroit là aussi dangereux et ça peut se faire beaucoup trop rapidement. Donc, à nous, parents adultes, d'y voir et de ne pas faire ce genre de gestes. Hein. On les protège, nos enfants.
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0: Oui, drive safe qu'on vient d'entendre et parlant à conduire prudemment, c'est fou de lire ça, ce Journal de Québec. Ce matin, plus de 100 personnes, imaginez, sont décédées sur les routes du Québec l'an dernier. À la suite de quoi? D'un accident impliquant un véhicule lourd. C'est un sommet au cours des 16 dernières années. Genre de sommet qu'on ne veut pas atteindre. Donc, 102 personnes sont décédées après une collision impliquant un véhicule lourd comparativement à 98 en 2024, 77 en 2023. 90 en 2022 et 82 en 2021 selon le bilan de la Société d'assurance automobile du Québec. Il s'agit donc d'une première fois depuis 2009 que le nombre dépasse la barre des 100. Quelques 126 personnes avaient alors perdu la vie en lien avec des incidents ou des accidents impliquant ces véhicules très imposants. Les décès impliquant un camion lourd ou un tracteur routier ont quant à eux atteint 81, ce qui constitue également un sommet depuis 2009. Donc dans ce bilan routier, la SAAC révèle qu'en 2025, 371 personnes sont décédées sur les routes de la province, soit une diminution de 8 par rapport à 2024. Il s'agit tout de même de la troisième année de suite lors de laquelle il y a une légère baisse là, qui est enregistrée. Donc, c'est loin d'être parfait, mais si au moins les chiffres descendent, même si le nombre se situe globalement dans la moyenne des 5 dernières années, demeure supérieur à l'année 2014 qui a été la moins mortelle sur les routes avec 318 décès. Parmi les faits notoires, le nombre de piétons tués a été de 13,6% plus élevé que la moyenne des 5 dernières années avec 75 décès et similaire à l'année précédente où il y en avait eu 77. Le nombre de personnes de 75 ans ou plus décédées sur les routes a quant à lui atteint un sommet depuis 2005 avec 73 décès. Leur nombre n'avait jamais dépassé 60 entre 2020 et 2024. Et parmi toutes les régions, la capitale nationale est celle où la hausse a été la plus marquée entre 2024 et 2025 avec 84,2% d'augmentation. C'est énorme, sincèrement. On ne voit pas l'explication rationnelle et logique à ce chiffre. Il va falloir qu'on se penche sur les statistiques, là, nous dit un porte-parole de la SAAC. Le centre du Québec est la région où la diminution des décès routiers a été le plus marquée en 2025 par rapport à 2024, avec 15 personnes décédées sur les routes comparativement à 30 l'année précédente. Donc, les chiffres qui nous sont donnés là, du côté du Journal de Québec. Et nous, 8h56, ben, c'est déjà le temps de se dire au revoir et à demain, 6h pour l'édition de milieu de semaine des 100 000 matins. Vous aurez droit au retour de Guylain dans le trafic à partir de 15h, mais déjà, on écoute Guylain dans les différents bulletins d'infos locales, régionales et bien sûr, on le lit du côté de Montemiscouata.com. Donc, il vous donne rendez-vous avec notamment ce mardi, bien toujours la chronique politique, économie, actualité avec Félix Rioux et d'autres petites entrevues chroniques qu'il va vous présenter pendant ce 3 heures où il vous accompagne le meilleur retour à la maison. François, qui vous dit donc bye bye et à demain. Stéphanie Gagné s'installe avec vous avec le meilleur de la musique.

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2: Mardi 16 juin, bon début de journée. Bienvenue à Haut pour le meilleur de la musique. Stéphanie Gagné qui vous accompagne jusqu'à midi partout au Québec avec un grand bonheur. Et ce matin, on fait le retour sur la fureur qui sera à notre télé deux fois plutôt qu'une. D'autres mots interdits à l'Assemblée nationale, puis il y en a pas mal qui ont été ajoutés. Les films biographiques les plus populaires de l'histoire et de la laitue iceberg en mode Coupe du Monde. Sinon, en musique, on aura un goût d'été avec Outkast, Radiohead, chanson de leurs premiers albums. On a aussi la nouveauté de Talk que j'aime beaucoup, qui fait très Beatles. Et lui, ça a été le sujet de ce premier album pour Somber. Confusion amoureuse, déception, tourment. Et on en ajoute un peu avec 12 to 12. Somber pour le meilleur de la musique à Haut.

un horaire pas mal chargé. Ouais, revue, animation, on a Ligne de vêtements et les comédiennes dans l'œil du cyclone, sa fondation. Et là, on en ajoute en novembre et en décembre prochain. C'est le projet qui l'a rendu populaire qui va être de retour. Détail à venir dans quelques minutes. Mais juste avant, Thom Yorke, chanteur de Radiohead, il n'aime pas tellement cette chanson-là, mais elle a été inclue à l'album The Bends pour son potentiel commercial. Et la preuve, on la tourne encore. High and Dry, Radiohead, à haut.

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1: Il y a eu annonce hier que l'animatrice Véronique Loutier va animer deux nouvelles émissions spéciales de 90 minutes. Les samedis 28 novembre et 5 décembre prochains pour La Fureur. Les équipes sont pas encore connues, faut dire, mais on pige dans toutes les générations pour que tout le monde soit comblé. Mais on connaît les capitaines. Des classiques, Élise Marquis et Sébastien Benoît, qui sont amis dans la vie, mais qui sont vraiment très compétitifs. La Fureur, qui était une émission très populaire dans les années 90-2000, qui a été longtemps animée par Véro, mais aussi par Sébastien Benoît. Depuis 2019, l'émission qui a été ressuscitée à quelques reprises, à chaque fois, c'est un gros, gros hit. Alors, on fait un doublé pour cette année. Talk Time Machine, qui est un beau coup de cœur pour toute l'équipe de haut, ben, ça s'en vient dans quelques minutes à peine.
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Le meilleur de la musique, c'est exactement ce qu'on vous offre, et ça, en tout temps, 24/7. Et moi, j'ai le plaisir de vous accompagner en avant-midi, partout au Québec. Stéphanie Gagné, qui est là jusqu'à midi. Et lui, il a été hommagé aux dernières Francofolies de Montréal. On a refait son album Le Dôme. Il était pas là, on comprend bien. Fallait pas s'attendre à ça non plus. Jean Leloup, qui se fait très discret. Il paraît qu'il est aux côtés de sa mère, qui est très malade et qui habite au Québec. Et d'ailleurs, en fin de semaine, parce qu'on en a tellement parlé, je me suis clenché le dôme, puis j'ai tellement aimé ça. On l'écoute, Paradis City.

0: la Coupe du Monde. C'est la folie partout et on est à s'associer à la Coupe du Monde dans tous les domaines, même dans le domaine de la salade, de la laitue Iceberg précisément. C'est l'enseigne britannique Tesco qui a décidé d'habiller ses laitues Iceberg d'un emballage plastique au motif hexagonal. Donc, ça imite vraiment le graphisme d'un ballon de foot. Et c'est très banal, mais je vous avoue que ça flash dans un étalage. C'est une plate laitue Iceberg a du punch grâce à cette belle idée. Puis, ben, ça se vend comme des petites laitues froides au lieu des petits pains chauds. Non, c'était pas mon meilleur jeu de mots. 1979, Smashing Pumpkins. Ah, oh, ça s'en vient.
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6: Ici Guy Lingeant, voici nos informations au 95.5. L'homme reconnu coupable dans le dossier de la collision frontale ayant coûté la vie à Éric Forcier à Saint-Cyprien a été condamné à une peine totale de 5 ans d'emprisonnement au palais de justice de Rivière-du-Loup. Selon des informations rapportées par Radio-Canada, Kevin Laure Martin, âgé de 30 ans, a également reçu une interdiction de conduire tout véhicule à moteur pour une période de 10 ans à la suite de sa libération. Dans son jugement, la juge Luce Kennedy a souligné le caractère tragique des événements survenus le 22 avril 2024, évoquant la rencontre fatale entre le parcours de l'accusé et celui de la victime. Le gouvernement du Québec annonce un investissement total de 300 000 $ afin de soutenir 2 projets visant à améliorer l'accès aux commerces et services de proximité au Témiscouata. L'annonce a été faite lundi par la députée et ministre Amélie Dionne. 2 initiatives recevront chacune une aide financière de 150 000 $. Le premier projet permettra de soutenir la réouverture de l'épicerie Bonichois dans le secteur Notre-Dame-du-Lac à Témiscouata-sur-le-Lac. Le second financement servira à appuyer la reconstruction du magasin BMR de Pouénégamouk. 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

Évidemment, dans la vie, on ne peut pas tout dire, mais particulièrement à l'Assemblée nationale, où il y a un cartable complet de mots interdits dans ce lieu mythique, où il y a tant de choses qui se passent dans le monde politique, et on en a ajouté des mots interdits. Je vous les présente dans quelques minutes, mais juste avant, Eminem, The Real, Slim, Shady, à haut. 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

0: On en parlait un peu plus tôt ce matin. On a l'impression qu'à l'Assemblée nationale, ça ressemble parfois à une cour d'école où on doit surveiller un peu tout le monde pour pas déborder, pour pas dire des mots qu'on doit pas dire. Même chose à l'Assemblée nationale où maintenant, on compte 428 mots ou expressions que les députés ne peuvent plus utiliser pour remettre en question les décisions du gouvernement ou argumenter avec un rival. Parmi les mots cochonnés, donc cochonner la situation financière du Québec, entourlouper les élus, le discours de peur, de dire qu'on tient un discours de peur au sujet de l'environnement, truquer les appels d'offres et faire preuve de manigance. Les bonbons électoraux aussi qui font partie maintenant de la liste qui va être à rafraîchir au moins à l'automne, probablement. Noah Kahan, The Great Divide. Ça s'en vient. La preuve qu'on vous offre le meilleur de la musique à haut.
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0: Le chanteur s'appelle Gaétan Roussel. On salue d'ailleurs tous les Gaétan Roussel à l'écoute de Haut partout au Québec. Le groupe Louise Attaque, tu dis rien pour le meilleur de la musique à Haut.
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2: Ici Guy Lingeant, voici nos informations au 95.5. L'homme reconnu coupable dans le dossier de la collision frontale ayant coûté la vie à Éric Forcier à Saint-Cyprien a été condamné à une peine totale de 5 ans d'emprisonnement au palais de justice de Rivière-du-Loup. Selon des informations rapportées par Radio-Canada, Kevin Laure Martin, âgé de 30 ans, a également reçu une interdiction de conduire tout véhicule à moteur pour une période de 10 ans à la suite de sa libération. Dans son jugement, la juge Luce Kennedy a souligné le caractère tragique des événements survenus le 22 avril 2024, évoquant la rencontre fatale entre le parcours de l'accusé et celui de la victime. Le gouvernement du Québec annonce un investissement total de 300 000 $ afin de soutenir 2 projets visant à améliorer l'accès aux commerces et services de proximité au Témiscouata. L'annonce a été faite lundi par la députée ministre Amélie Dionne. 2 initiatives recevront chacune une aide financière de 150 000 $. Le premier projet permettra de soutenir la réouverture de l'épicerie Bonichois dans le secteur Notre-Dame-du-Lac à Témiscouata-sur-le-Lac. Le second financement servira à appuyer la reconstruction du magasin PMR de Pointe-Gamouc. Plus de détails et d'autres nouvelles sur montémiscouata.com.

pour améliorer votre niveau de patience avec tous ces travaux qu'il y a sur la route, le fait que vous attendez, faites des détours, puis que ça rallonge un peu votre circuit. Et merci d'avoir choisi Hope pour le meilleur de la musique. La preuve, c'est l'une de mes préférées de Chris Stapleton. Tu sais, le prince charmant sur un cheval blanc, ça se peut-tu? White Horse à Hope.

Il fait partie de ces grands collectionneurs de vinyles au Québec qui s'appelle Richard Zetsirois. Il vous accompagne avec les grands bazous, avec Sylvain Caron dans quelques minutes à peine sur le coup de midi. Mais juste avant, en musique, Lendemain de veille à haut.

0: Je sais que les critiques n'ont pas été très, très bonnes, mais le biopic, le film biographique sur la vie de Michael Jackson qui bat les records du film, du drame biographique musical le plus lucratif de l'histoire des recettes de plus de 932,2 millions de dollars et détrône Bohemian Rhapsody sur la vie de Freddie Mercury qui lui avait accumulé 912 millions de dollars au box-office. On y retrouve dans ce top 10 aussi Elvis. On a aussi Rocketman qui lui est en cinquième place avec la vie d'Elton John. Walk the Line avec Johnny Cash et Joaquin Phoenix, c'est vraiment un très bon film, en sixième position. On a aussi Ray sur la vie de Ray Charles en neuvième et La Vie en rose sur Edith Piaf avec Marion Cotillard qui ferme le top 10. Vous êtes à haut pour le meilleur de la musique. Une belle saveur d'été, Tame Impala, à venir à haut.
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0: Il y a le duo de Toulouse, Big Flo et Oli, qui vont faire escale au Québec, à Laval et à Québec les 20 et 22 janvier 2027. Ce sera la deuxième visite des Français au Centre Vidéotron après leur passage remarqué en novembre 2023. On les écoute à haut.
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1: J'ai encore une fois eu ben du plaisir à vous accompagner partout au Québec. Ouais, parce qu'on est dans le centre du Québec, c'est-à-dire Appalaches, Lac-Mégantic, dans le centre du Québec avec Drummondville, en Montérégie avec Saint-Jean-sur-Richelieu, Saint-Hyacinthe, la Beauce, la rive sud de Québec, la Nodière, l'Abitibi-Témiscamingue, je me suis mordu la langue. Et sinon, le Haut-Saint-Maurice, on a aussi le Témiscouata, la Matanie, la Côte-Nord, l'Est du Québec. On est partout. Le plus grand réseau, c'est haut. Et c'est Stéphanie qui vous dit à demain. Ciao!
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8: Ici Guy Lingen, voici nos informations au 95.5. L'homme reconnu coupable dans le dossier de la collision frontale survenue en 2024 et ayant coûté la vie à Éric Forcier à Saint-Cyprien a été condamné à une peine totale de 5 ans d'emprisonnement au palais de justice de Rivière-du-Loup. Selon des informations rapportées par Radio-Canada, Kevin Laure Martin, âgé de 30 ans, a également reçu une interdiction de conduire tout véhicule à moteur pour une période de 10 ans à la suite de sa libération. Le Bas-Saint-Laurent a enregistré une hausse importante du nombre de décès sur les routes en 2025, selon le bilan routier dévoilé mardi par la Société de l'assurance automobile du Québec. Au total, 24 personnes ont perdu la vie dans des collisions sur le réseau routier régional l'an dernier, soit une augmentation de 37,9% comparativement à la moyenne observée entre 2020 et 2024. Et le gouvernement du Québec annonce un investissement total de 300 000 $ afin de soutenir deux projets visant à améliorer l'accès au commerce et services de proximité au Témiscouata, deux initiatives qui recevront chacune une aide financière de 150 000 $. Le premier projet permettra de soutenir la réouverture de l'épicerie Bonichois dans le secteur Notre-Dame-du-Lac à Témiscouata sur le lac. Le second financement servira à appuyer la reconstruction du magasin BMR de Pointe-Nigamouk. 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
2: Oh. Ben, bon appétit tout le monde.
3: Oh, que c'est beau, il l'a dit.
2: Ben oui.
3: Et surtout que les Français vont peut-être manger un petit peu plus tard aujourd'hui.
2: Oui, parce que la France joue au soccer en Coupe du Monde à 15h.
3: Contre le Sénégal. Donc, ça fait partie des matchs qui sont à surveiller.
2: Hey, ça va peut-être virer légèrement politique, cette Coupe du Monde-là, parce que l'Irak aussi qui joue.
3: Oui, ce soir à 18h. Ça, eh, bâtiment, OK.
2: L'Iran va jouer. En tout cas, c'est on va
3: ben, ça fait partie de l'inclusion, si on veut.
2: Voilà. Écoute, il y a 48 équipes ben oui, exact, à la Coupe du Monde.
3: Ben oui, ben oui.
2: On va regarder ça de près quand il en restera deux. Hey, voici Lenny Kravitz avec Fly Away, le meilleur de la musique. C'est toujours ici à Oh!

0: Ben, c'est parti, c'est commencé la tournée de Rush après une longue, longue absence de près de 11 ans. Ça a commencé le 7 juin dernier à Los Angeles avec une nouvelle drummer.
1: Oui, et les critiques sont très bonnes, soit dit en passant, ce
0: Annika
1: que j'ai
0: pu lire. Annika Mez, il me semble son prénom. Oui, puis bel job, les critiques sont excellentes.
1: Oui.
0: Le groupe a présenté, a pratiqué 38 chansons, change la liste de pièces à chaque soir. Beaucoup de surprises. Et c'est une tournée qui va passer par Montréal à un moment donné, les 2 et 4 septembre.
1: As-tu tes billets?
0: Ben non, j'ai pas de billets. Ça s'est vendu bien trop vite. Mais ben il y en a toujours sur les sites de revente.
1: Ben oui, mais à un prix de fou, là,
0: ben oui, ça part les moins bien placés là, sur le toit à l'extérieur, là. C'est genre 300$. Mais ça va monter à mesure que le show va approcher.
1: Oui, effectivement.
0: C'est ta préférée de Rush.
1: Oui, c'est ma préférée de Rush. J'ai connu la formation canadienne avec Tom Sawyer. On va le faire entendre.
0: Ben, on l'écoute tout de suite, le meilleur de la musique. Toute la journée, ici, c'est sur d'autres. Hey, il manque des phrases.
1: Ben, non, mais c'est sur les ondes de haut partout au Québec.
0: Hey, merci, Sylvain.
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0: Ben, c'est toujours le meilleur de la musique sur le réseau Arsenal Média, le plus grand radiodiffuseur au Québec. On a un quart d'heure non-stop devant nous avec, entre autres, Ozzy Osbourne dans le montage de 15 minutes. Guns N' Roses, ça va commencer avec des Red Hot Chili Peppers et la pièce Californication, probablement de leur meilleur album. Ben, l'un de ceux qui s'est plus vendu.
1: Oui, effectivement, oui.
0: Avec Blood, Sugar, Sex, Magic.
2: Ça décrit tellement bien le groupe.
0: Alors, les Red Hot Chili Peppers s'en viennent dans un instant sur... Oh!
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1: Ben, c'était Good de Charlotte avec I Just Wanna Live dans un quart d'heure non-stop. Il y avait un hommage à Jean Leloup au Franco de Montréal. Ça s'appelait Pour la suite du Dôme.
2: Pour les 30 ans, justement, de l'album Mimétique que j'ai acheté d'ailleurs à l'époque de Jean Leloup. C'était faire du Jean Leloup à son meilleur.
1: Excellent. Et dans la critique de la presse, on dit « On n'attendait pas Jean Leloup et il ne s'est pas présenté ».
2: C'est ça la question. Quand est-ce qu'on va le revoir? Parce qu'il y a aussi l'hommage au Cirque du Soleil.
1: Hommage au Cirque du Soleil l'été qui s'en vient dans quelques semaines. Ça va commencer. Par tradition, tous les artistes qui ont été, entre guillemets, hommagés se présentent à la première.
2: Comme ça a été le cas dans votre cas pour Rock et Belles Oreilles.
1: Pour Rock et Belles Oreilles, il y a quelques années. Mais là, est-ce que le loup sera là?
2: Ça va.
1: Mais ça n'empêche pas que c'est un auteur, un artiste de génie. Oui. On va écouter tout de suite Jean Leloup avec Edgar au meilleur de la musique.
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0: Là, il y avait Rocky Belzoreille avec Bonjour la police. Et si vous avez déjà vu le clip de cette chanson-là, je reçois quelques coups de matraque sur la
1: tête. Ben oui, hein, ça, y a, y a une coupe qui se laisse aller, hein?
0: T'as l'air content de dire ça.
1: Non, non, non, je te regarde avec sourire. Puis moi, c'est ton, c'est votre amour pour le chien Rex.
0: Ah, le beau Rex. Tellement, ouais, ça a marqué des consciences.
1: Oui.
0: Tourné dans la nuit du 14 au 15 octobre 1989. Pourquoi je le sais? Ben parce que j'étais avec Chantal du groupe. Et,
1: oui.
0: Et elle devait accoucher le 1er novembre de notre garçon, mais à cause du tournage de clip, à cause du tournage, on s'est dirigé plutôt vers l'hôpital par la suite.
1: Ah, ben écoute,
0: c'est... Il est né le 15 octobre au soir.
1: Écoute, un pan de l'histoire pour ton enfant.
0: Et pendant le gala de la disque, il est né en plus.
1: Ah,
0: ben pas sur scène devant tout le monde, là. demain, entre autres, des colocs, Bruce Springsteen, Def Leppard. Merci, Sylvain Caron. Sylvain qui est un peu comme... Mes béquilles, quand
1: j'arrive. Ouais, c'est ça. Je paye sur deux, trois pitons. Ça a l'air que ça marche.
0: Oui, ça a l'air. Ben, j'espère que ça marche. Hey, à demain, tout le monde.
1: Salut.
0: Bye.
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17: Ici Guy Lingeant. Voici nos informations au 95.5. L'homme reconnu coupable dans le dossier de la collision frontale survenue en 2024 et ayant coûté la vie à Éric Forcier à Saint-Cyprien a été condamné à une peine totale de 5 ans d'emprisonnement au palais de justice de Rivière-du-Loup. Selon les informations rapportées par Radio-Canada, Kevin Laure Martin, âgé de 30 ans, a également reçu une interdiction de conduire tout véhicule à moteur pour une période de 10 ans à la suite de sa libération. Le Bas-Saint-Laurent a enregistré une hausse importante du nombre de décès sur les routes en 2025, selon le bilan routier dévoilé mardi par la Société de l'assurance automobile du Québec. Au total, 24 personnes ont perdu la vie dans des collisions sur le réseau routier régional l'an dernier, soit une augmentation de 37,9% comparativement à la moyenne observée entre 2020 et 2024. Et le gouvernement du Québec annonce un investissement total de 300 000 $ afin de soutenir deux projets visant à améliorer l'accès au commerce et services de proximité au Témiscouata. Deux initiatives qui recevront chacune une aide financière de 150 000 $. Le premier projet permettra de soutenir la réouverture de l'épicerie Bonichois dans le secteur Notre-Dame-du-Lac à Témiscouata sur le lac. Le second financement servira à appuyer la reconstruction du magasin BMR de Pointe-Négamouc. 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
1: Allô, allô, bon début d'après-midi. Olivier Poitras qui vous retrouve en ce mardi 16 juin 2026. Un gros merci d'être branché sur nos ondes, peu importe de quelle façon vous nous écoutez. Un gros merci d'être là. On a les plus gros hits pour vous cet après-midi. Oui, le meilleur de la musique, c'est pas pour rien. The Verve avec Bittersweet Symphony, ça s'en vient un peu plus tard. On aura 21 Pilots avec Stressed Out. Et bien sûr, Alex Warren, c'est ce qui parle là, avec Fever Dream. Bon mardi chez nous.

0: c'est trop tard.
1: Et le meilleur de la musique, ça veut dire quoi? Ça veut dire aussi passer certaines nouveautés. Celle de Shabuzi s'en vient dans les prochaines minutes. Temper City, ça vous dit quelque chose? Ça s'en vient un petit peu plus tard. Et pour l'instant, souvenir de 1997 avec The Verve et Better Sweet Symphony, c'est ce qu'on s'offre. Le meilleur de la musique à O.

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1: 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Dans les prochaines minutes qui s'en mènent, oui, c'est Imagine Dragons avec Demons. Je vous souhaite un excellent mardi sur nos ondes.
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0: Ah ben, c'était la nouveauté de Shaboozy avec Cowgirl. Et en voulant un qui vient de sortir un album le 29 mai dernier. 7 ans de malheur, titre temporaire. C'est Corias avec Lendemain. 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

sais pas s'il y en a parmi vous qui sont des fans de la Coupe du Monde, qui sont assidus devant les matchs à la télévision. Vous avez peut-être un pays préféré en particulier. Mais quand on se promène dans les rues, quand on se promène un peu partout à travers la province, entre autres, vous voyez les drapeaux de différents pays. Soit les fanions après les voitures, les gens qui accrochent des drapeaux après leur balcon. Ouais, le Québec, et ben, je veux dire, le monde au complet, est en mode Coupe du Monde. Dans les prochaines minutes, ce qui s'en vient, entre autres en musique, on aura Noah Kahn, ça s'en vient avec The Great Divide. Je vous souhaite un excellent mardi.

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6: Mesdames, Messieurs, bonjour, ici Boris Chassaigne. Le bilan routier 2025 de la Société de l'assurance automobile du Québec, publié ce mardi, rapporte que 371 personnes ont perdu la vie sur les routes de la province l'an dernier. C'est 8 de moins qu'en 2024. Ce bilan précise par ailleurs que 1282 personnes ont été gravement blessées en 2025, soit une de plus qu'en 2024. Le gouvernement du Québec reconduit jusqu'en 2028 sa stratégie nationale de prévention du suicide. Elle est sortie d'un financement de 15 millions de dollars par année. Selon les plus récentes données disponibles, 1043 personnes se sont enlevées la vie en 2023. Et une enquête menée par Interac rapporte que de nombreux Canadiens célibataires ressentent les effets de la hausse des prix des denrées alimentaires, car ils doivent assumer seuls les frais d'épicerie. Les célibataires dépensent environ 102 dollars par semaine pour l'épicerie. Les couples disent débourser environ 80 dollars par personne et par semaine. Voilà, c'était vos manchettes.

Jour. Hein, le solstice d'été qui arrive à grands pas, ben ça prend des tunes d'été. Et c'est exactement ce que Sublime nous offre à l'instant, retour en 1996 avec Centuria à Hope.

0: On est à une ère où la musique est rendue partout. Évidemment, vous l'avez à la radio depuis toujours. Vous l'avez en format CD, cassette, vinyle. Vous l'avez en format numérique maintenant sur les plateformes de musique en ligne, sur certaines plateformes de réseaux sociaux aussi. Vous pouvez utiliser la musique. Bref, elle est partout, en tout temps. Et évidemment, il y a des chansons qui font fureur grâce à ces réseaux sociaux. On en a une d'ailleurs qui joue sur nos zones et qui est rendue la numéro 1 du Hit 15 de Chuck le samedi, qui est Dracula de Tame Impala. Et il y en a une nouvelle qui s'en vient dans les prochaines minutes, celle de Temper City. C'est excellent, c'est Self Aware. Je vous souhaite un excellent mardi sur nos zones.
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jusqu'à 15h. Évidemment, vous allez avoir le trafic à qui s'en vient. Pour l'instant, il y aura la musique de Talk dans les prochaines avec Time Machine. Vous l'aimez, celle-là? Et tout de suite, c'est Jay Scott, On My Way, le meilleur de la musique. Ah oh.

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Un gros merci d'avoir été branché sur nos ondes dans ce début d'après-midi. Restez là parce que dans les prochaines minutes, ben, c'est votre retour à la maison numéro 1. Le trafic à qui s'en vient et manquez pas les hits à compter de 18h avec Chuck. On se laisse avec Arpin Lépine, on se parle demain. Salut!

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16: Ici Guy Lingeon, voici nos informations au 95.5. L'homme reconnu coupable dans le dossier de la collision frontale survenue en 2024 et ayant coûté la vie à Éric Forcier à Saint-Cyprien a été condamné à une peine totale de 5 ans d'emprisonnement au palais de justice de Rivière-du-Loup. Selon les informations rapportées par Radio-Canada, Kevin Laure Martin, âgé de 30 ans, a également reçu une interdiction de conduire tout véhicule à moteur pour une période de 10 ans à la suite de sa libération. Le Bas-Saint-Laurent a enregistré une hausse importante du nombre de décès sur les routes en 2025, selon le bilan routier dévoilé mardi par la Société de l'assurance automobile du Québec. Au total, 24 personnes ont perdu la vie dans des collisions sur le réseau routier régional l'an dernier, soit une augmentation de 37,9% comparativement à la moyenne observée entre 2020 et 2024. Et le gouvernement du Québec annonce un investissement total de 300 000 $ afin de soutenir deux projets visant à améliorer l'accès au commerce et services de proximité au Témiscouata. Deux initiatives qui recevront chacune une aide financière de 150 000 $. Le premier projet permettra de soutenir la réouverture de l'épicerie Bonichois dans le secteur Notre-Dame-du-Lac à Témiscouata sur le lac. Le second financement servira à appuyer la reconstruction du magasin BMR de Pointe-Négamouc. 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
1: Un beau bonjour tout le monde. Guy Lingen vous accompagne à l'émission Le Trafic jusqu'à 18h en ce mardi. Hier, exceptionnellement, j'étais absent et c'est François-Joseph qui m'a remplacé. Je le remercie. Et bien, on a une grosse semaine et c'est la dernière semaine où j'anime l'émission Le Trafic. Je fais toujours un peu relâche l'été au niveau de l'émission. Mais Le Trafic va se poursuivre quand même avec Sylvain Caron tout au long de l'été. Aujourd'hui, à l'émission, j'accueille Félix Rioux, conseiller en analyse stratégique, qui vient faire sa chronique économique et politique, la dernière de la saison. Il a sûrement beaucoup de choses à nous raconter. On va parler avec Judith Latendresse, directrice formation continue au Cégep de Rivière-du-Loup, de la relève infirmière diplômée hors Canada, en formation justement au Cégep. On jase de ça. Et également, on va s'entretenir avec Myriam André Lebel. Elle est présidente de la Fondation Annette Simon-Lebel. On sait qu'on a amassé 62 500 $ lors de golf, journée golf pour la Fondation. Alors, on fera le tour de tout ça avec Mme Lebel. Bien entendu, plusieurs sujets d'actualité également au cours de l'émission. Et aussi, le meilleur de la musique.

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1: Dans l'ensemble, c'est quand même une belle journée aujourd'hui au Témiscouata. Ce qui s'en vient, ce soir partiellement nuageux, 30% de probabilité d'averse, dégagement en fin de nuit, mais il y a un risque d'orage ce soir, minimum 11 degrés. Demain, mercredi, ensoleillé le matin, devenant alternant soleil-nuage avec 40% de probabilité d'averse en après-midi. Risque aussi d'un orage, maximum 23. Aperçu jeudi, c'est des averses, maximum 22 degrés.
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1: Ici Guy Lingeon, voici nos informations au 95.5. L'homme reconnu coupable dans le dossier de la collision frontale survenue en 2024 et ayant coûté la vie à Éric Forcier à Saint-Cyprien a été condamné à une peine totale de 5 ans d'emprisonnement au palais de justice de Rivière-du-Loup. Selon les informations rapportées par Radio-Canada, Kevin Laure Martin, âgé de 30 ans, a également reçu une interdiction de conduire tout véhicule à moteur pour une période de 10 ans à la suite de sa libération. Le Bas-Saint-Laurent a enregistré une hausse importante du nombre de décès sur les routes en 2025, selon le bilan routier dévoilé mardi par la Société de l'assurance automobile du Québec. Au total, 24 personnes ont perdu la vie dans des collisions sur le réseau routier régional l'an dernier, soit une augmentation de 37,9% comparativement à la moyenne observée entre 2020 et 2024. Et le gouvernement du Québec annonce un investissement total de 300 000 $ afin de soutenir 2 projets visant à améliorer l'accès au commerce et services de proximité au Témiscouata. 2 initiatives qui recevront chacune une aide financière de 150 000 $. Le premier projet permettra de soutenir la réouverture de l'épicerie Bonichois dans le secteur Notre-Dame-du-Lac à Témiscouata sur le lac. Le second financement servira à appuyer la reconstruction du magasin BMR de Pointe-Négamouc. 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

Oui, c'est le trafic qui se poursuit jusqu'à 18h en ce mardi 16 juin, le mois de juin. Oui, déjà dépassé le mi-juin, ça va aller assez vite, merci. Et aujourd'hui, c'est mardi, chronique économique et politique avec Félix Rioux qui viendra faire son tour en studio. On va parler d'une belle nouvelle aujourd'hui, de la relève infirmière diplômée hors Canada en formation au cégep de Rivière-du-Loup. C'est une belle cohorte de 23 personnes. On en jase avec Judith Latendresse, qui est directrice formation continue au cégep de Rivière-du-Loup. D'ailleurs, ça a été annoncé par Santé Québec Bas-Saint-Laurent. Ben oui, c'est une nouvelle appellation. On disait le CIUS Bas-Saint-Laurent. Pas le CIUS, mais le CIS. On disait le CIS Bas-Saint-Laurent. Et maintenant, ben, on oublie le CIS. Ça va être Santé Québec Bas-Saint-Laurent. C'est la même organisation, bien sûr. Également, on va parler avec Myriam André-Lebel, présidente de la Fondation Annette Simon-Lebel. Belle activité de financement récemment pour une bonne cause. Alors, on jase de ça avec elle. Bien sûr, il y a plein de nouvelles sur la scène culturelle, politique, sportive. On fera le tour de tout ça tout au long de l'émission avec le meilleur de la musique.

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2: Ici Guy Lingeant, voici nos informations au 95.5. Saint-Simon-de-Rimouski dispose désormais d'infrastructures municipales renouvelées grâce à un investissement gouvernemental de plus de 2,3 millions de dollars destiné à la construction d'un nouvel édifice regroupant les bureaux administratifs et la caserne de pompiers. L'annonce a été faite mardi lors de l'inauguration officielle du bâtiment en présence de la députée de Rivière-du-Loup, Témiscouata-les-Basques, et ministre du Tourisme, Amélie Dionne. Une aide financière de 2 358 000 $ a été accordée dans le cadre du programme d'amélioration et de construction d'infrastructures municipales du ministère des Affaires municipales et de l'Habitation. Le Bas-Saint-Laurent a enregistré une hausse importante du nombre de décès sur les routes en 2025, selon le bilan routier dévoilé mardi par la Société de l'assurance automobile du Québec. Au total, 24 personnes ont perdu la vie dans des collisions sur le réseau routier régional l'an dernier, soit une augmentation de 37,9% comparativement à la moyenne observée entre 2020 et 2024. À l'échelle du Québec, la hausse est beaucoup plus modérée, 0,7%. Le portrait régional montre toutefois une baisse du nombre de blessés graves. En 2025, 51 personnes ont subi des blessures graves, une diminution de 13%. Une nouvelle cohorte de 23 infirmières et infirmiers diplômés hors Canada entreprend sa formation au Bas-Saint-Laurent avec l'objectif d'intégrer le réseau de la santé québécois et de contribuer à répondre aux besoins de main-d'œuvre dans la région. Santé Québec Bas-Saint-Laurent, nouvelle appellation du CIS du Bas-Saint-Laurent depuis la réorganisation du réseau, s'associe au Cégep de Rivière-du-Loup pour accueillir ce nouveau groupe de professionnels déjà formés à l'étranger. Les participantes et participants ont récemment amorcé une attestation d'études collégiales intensives d'une durée d'un an. Cette formation leur permettra d'obtenir les qualifications nécessaires auprès de l'Ordre des infirmières et infirmiers du Québec afin d'exercer dans la province. Et parmi les 23 personnes admises, 18 résident déjà au Bas-Saint-Laurent depuis plusieurs années. Plus de détails et bien sûr d'autres nouvelles sur montemiscouata.com. Et on y va maintenant de quelques nouvelles sur la scène sportive. On parle d'abord de hockey. John Tortorella ne sera pas de retour comme entraîneur-chef des Golden Knights de Vegas après avoir mené l'équipe en finale de la Coupe Stanley à titre intérimaire. L'incertitude planait encore sur la situation après l'élimination des Golden Knights lors du sixième match de la finale contre les Hurricanes de la Caroline dimanche soir. Le directeur général Kelly McCrimmon a annoncé mardi que Tortorella ne reviendrait pas et une des options possibles pour le successeur serait de promouvoir Ryan Craig qui dirige depuis 3 saisons les Silver Knights de Anderson, le club école dans la Ligue américaine. Hockey Night in Canada, une émission qui fait partie intégrante du paysage culturel canadien en anglais depuis près de 75 ans sur les ondes de CBC, ne sera pas de retour sur la chaîne publique la saison prochaine. Un accord de sous-licence entre Rogers Communications et CBC qui permettait la diffusion de l'émission sur le réseau est arrivé à échéance à la fin des séries de la Coupe Stanley. Les deux parties n'ont pas renouvelé leur partenariat pour la saison 2026-2027. Soccer, 4 matchs seront au menu de la Coupe du monde de soccer masculin aujourd'hui, dont l'entrée en scène des champions en titre. Et notamment, à 21h, Lionel Messi de l'Argentine, vainqueur au Qatar en 2022, se mesureront à l'Algérie. Le programme culminera avec un duel entre l'Autriche et la Jordanie à 23h55. Le Canada, lui, disputera son prochain match jeudi en soirée contre le Qatar, après avoir arraché un match nul de 1-1 à la Bosnie-Herzégovine en levée de rideau du tournoi vendredi dernier. Enfin, tennis, Serena et Venus Williams joueront de nouveau en double à Wimbledon. Le All England Club a annoncé ce matin l'octroi d'une invitation en double aux deux sœurs pour le tournoi qui commencera dans moins de 2 semaines. Petit bout de météo pour conclure. Alternance, à soleil-nuage pour aujourd'hui, partiellement nuageux. 30% de probabilité d'averse ce soir, dégagement en fin de nuit, mais il y a un risque d'orage tout de même. Demain, mercredi, ensoleillé le matin, devenant alternant soleil-nuage en après-midi, risque d'un orage, un maximum à 23 degrés. L'aperçu jeudi des averses, maximum 22.

11 juin, l'émission Le Trafic se poursuit jusqu'à 18h. Au cours des prochaines minutes, j'aurai le plaisir d'accueillir Félix Rioux qui vient faire sa chronique économique et politique, la dernière de la saison. Nous aurons également une entrevue avec Judith Latendresse. Elle est directrice de la formation continue au Cégep de Rivière-du-Loup. On parle de cette relève infirmière diplômée hors Canada qui est en formation justement au Cégep. Également une autre entrevue avec celle-là avec Myriam André Lebel, présidente de la Fondation Annette Simon Lebel Incorporée. On revient notamment sur la journée golf de la Fondation qui a été un énorme succès. Plusieurs nouvelles également d'ici 18h et bien sûr toujours le meilleur de la musique.

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1: Et dans le trafic, le mardi, on a la chance d'avoir la chronique économique et politique de Félix Rioux, qui est conseiller en analyse stratégique chez Catapulte Communication. Mon cher Félix, bonjour.
2: Bonjour, mon cher Guylain.
1: Et bienvenue pour ta dernière de la saison, parce que c'est ma dernière semaine. Là. On fait une petite pause pour l'été.
2: Ben oui, je m'emmenais ici, puis je me rappelais de nos beaux moments depuis cet automne, Guylain, puis je commence à être un peu nostalgique, là, fait que j'emboîte le pas sur cette chronique avec un peu de nostalgie.
1: Oh, c'est bien ça. Tu nous parles d'une annonce qui a été faite aujourd'hui, la bonification d'aide aux municipalités pour les infrastructures d'eau.
2: Oui.
1: C'est une grosse somme, mais si elle est étalée sur 10 ans, en tout cas, personnellement, je trouve que c'est peu. Là.
2: C'est exactement un peu vers l'angle vers où je me dirige pour ce premier point. On le savait il y a quelques semaines, le ministre des Affaires municipales, Samuel Poulain, a lancé une invitation pour les municipalités, les organisations, a déposé un mémoire pour les États généraux. Des États généraux qui portent justement, puis qui ont lieu aujourd'hui sur les infrastructures municipales et la manière de justement penser au fonctionnement du monde municipal de demain, parce qu'on le sait, il y a un déficit très, très, très important de plusieurs milliards de dollars partout. On a juste besoin de regarder nos municipalités ici, nos villes qui nous disent qu'ils peuvent pas en ce moment ou peuvent plus augmenter leurs taxes foncières, puis en même temps aller chercher, on va dire, les déficits d'infrastructures. Donc, on a lancé une consultation à ce sujet-là et M. Poulain, en compagnie de M. Girard, le ministre des Finances, ont annoncé 1 milliard sur 10 ans de manière supplémentaire pour les infrastructures d'eau. Et c'est quand même significatif, et là, mon argumentaire rentre, parce que les deux programmes principaux au Québec, annuellement, ce sont environ 700 millions. qui sont redonnés, parce que ce sont quand même pas de l'argent qui tombe du ciel, qui sont redonnés aux villes et aux municipalités. Donc, on fait le calcul, c'est 1 milliard sur 10 ans. On ajoute environ 100 millions par année, je dirais, sur une possibilité d'environ 700. Quand même un septième, c'est quand même pas négligeable, mais c'est pas ce qui va sauver, je dirais, en ce moment, là, parce que, je sais pas si tu te rappelles, Guylain, il y a quelques semaines, je te parlais d'un rapport de la commissaire au développement durable sur les infrastructures d'eau, qui disait justement que Québec n'avait pas assez fait de prévisions, puis qu'on a fait face à un mur, et qu'on disait que justement, là, aujourd'hui, ça pétait partout en bon québécois.
1: Ouais, puis d'arrêter de construire de nouvelles infrastructures, puis de s'occuper de ce qu'on a dans notre cour, là.
2: Exactement ça. Ben, c'est ça. C'est sûr qu'il faut pas oublier que ce 1 milliard-là supplémentaire, il vient de où? Il vient de la fameuse annonce la semaine passée qu'on a eue du 10 milliards du fédéral. Il y avait plusieurs fonds là-dedans, donc ça provient, c'est pas confirmé, ce que je m'en comprends, ça va être sûrement être utilisé via le fonds des collectivités fortes ou basé des collectivités fortes, qui est le FCBF, si je me trompe pas. Et ce qu'on dit aussi de manière supplémentaire, c'est ces états généraux-là. Aujourd'hui, j'avais un membre de mon équipe chez Catapulte qui était là aussi, qui me rappelait que Mme Derry, la ministre de l'Environnement, était aussi là. Et ce qu'elle proposait, puis ce qu'elle a mis surtout d'avant pour comme solution, c'est de réduire le fardeau administratif, par exemple, pour les municipalités, pour tout projet, et explicitement pour les infrastructures d'eau. C'est quelque chose qui est à la mode de réduire le fardeau administratif en ce moment chez le gouvernement de la CAQ et même au niveau du gouvernement fédéral de M. Mark Carney. Par contre, tout le monde s'entend pour dire que, justement, on aime le chocolat, mais de quelle manière on le fait puis de quelle manière on transite ça, c'est assez dur. C'est-à-dire que, oui, le fardeau administratif, on en convient qu'on se réduit ça, ça va réduire les coûts et les délais. Mais comment? Dans le sens où on a fait plusieurs mois qu'on entend ça. Et finalement, on a eu quelques changements via le projet de loi Omnibus 11 là, de Samuel Poulain il y a quelques semaines, qui a annoncé des changements à plusieurs, je dirais, égards au niveau des entreprises. Mais rien d'important à ce niveau-là. Et là, le ministère de l'Environnement, on le sait, est en processus de vouloir diminuer de 18 à 19 mois sur son bureau d'audience publique, sur ses impacts, ses études dans l'environnement d'impact. Mais on ne sait pas comment elle veut réduire ça au niveau des municipalités et des villes. Donc, j'ai l'impression qu'on le sait qu'il faut peut-être passer par là, mais pour s'y rendre, on n'a aucune idée. Et c'est ce qui reste, et c'est ce qu'on me disait sur le terrain, sur les gens qui étaient aujourd'hui, là, ça laisse les gens sur leur faim, à savoir, OK, oui, mais encore. Donc ça, c'est mon premier point. C'est-à-dire que oui, on est conscient, on le sait qu'il y a une conscience du gouvernement du Québec qu'il y a une pénurie d'eau dans le sens au niveau des infrastructures. Mais il n'y a rien qui est vraiment fait de substantiel à ce niveau-là. Surtout dans un cas où il y a un déficit très important au Québec. Et c'est ce que le monsieur Gérard, le ministre des Finances, nous a rappelé aussi en conférence de presse aujourd'hui. Aussi longtemps qu'on a un déficit qui est pas prévu de revenir à la normale, c'est-à-dire à l'équilibre budgétaire depuis 2009-2030, on n'a pas l'intention d'augmenter le PQI, chose qu'on demande de la part de plusieurs municipalités et organisations municipales.
1: C'est sûr que tant t'as un déficit, t'as pas de marge de manœuvre, beaucoup.
2: Ça, c'est une réalité. C'est une réalité, mais c'est une réalité qui s'accumule des gouvernements en gouvernement.
1: En effet. Deuxième sujet, Québec veut décentraliser. On en parle souvent, ça, de décentralisation.
2: Sans faire des comparaisons, je dirais douteuse, décentraliser puis réduire le fardeau administratif. Il n'y a pas personne, je dirais, qui est contre cette vertu en général au Québec. Bon, peut-être que des gens vont dire que la décentralisation est moins optimale, mais en général, la décentralisation, c'est un consensus qui est adopté par pas mal tous les partis représentés à l'Assemblée nationale au Québec. Et là, bon, on a su la semaine passée que Québec voulait décentraliser en prenant le Bas-Saint-Laurent et Laurentides comme, je dirais, projet pilote. Okay. C'est M. Mathieu Lévesque, ministre délégué des régions, qui a annoncé ça, qui est en consultation avec les CAR, les centres administratifs régionales, qui sont en fait une table là, de toutes les directions régionales des ministères dans une région. Et on inclut aussi les élus locaux. Là, on est en discussion par rapport à ce qui pourrait se faire. Il y a eu une première rencontre cette semaine à cette table-là et on a déjà proposé des solutions. L'intention est bonne, Guylain, puis je pense qu'on le sait tous, là, c'est quelque chose qu'on demande depuis des années, la décentralisation, parce que, pour faire un petit historique très court, au début des années 2000, on avait des sous-ministres régionales et on avait aussi les CLD, les Centres locaux de développement. On est passé finalement d'un ministre des régions qu'on a coupé sous le gouvernement du Parti québécois, puis on a coupé les sous-ministres régionales. On a eu l'air Charest et Couillard dans lequel on a coupé aussi les centres locaux de développement. Puis finalement, les MRC ont dû de cette manière-là créer leur propre patente économique, disons ça comme ça, pour aider les entreprises. Donc, on a eu vraiment, on va dire, une centralisation à ce niveau-là. Puis les régions ont perdu du pouvoir, je pense qu'on dirait, au niveau de prendre leurs propres décisions. Et là, on arrive, combien de mois avant les élections? On est le juin, donc. Juillet, août, septembre, disons 3 mois et demi, là, avant les élections, d'un parti qui se dit régionaliste, qui veut décentraliser, qui a la chance depuis 2018, avec cette idée-là. Ce qui, je trouve, plate, là, parce que tu le sais comme moi que je suis un vrai régionaliste, c'est le moment ou le timing qu'on annonce ça. C'est-à-dire que je comprends que M. Lévesque, qui est ministre délégué des régions, c'est un poste qui vient d'être créé il n'y a pas longtemps. Là. Donc, il emboîte le pas avec ce qu'il fait, ce qu'il peut avec ce qu'il a. C'est-à-dire qu'il vient d'être nommé, il essaie de trouver des solutions rapidement. Mais ça revient à mon argumentaire de quand on s'avait parlé par rapport à cette annonce-là, il y a quelques semaines, sur le fait trop peu, trop tard peut-être. C'est un peu la même chose que je sens par rapport à cette volonté. Et c'est un peu ce que M. Paradis, préfet de la TREM-BSL, nous dit aussi dans l'article de Radio-Canada qui parle justement textuellement de ça, sans lui mettre les mots dans la bouche. On dit qu'on veut pas que ça soit une mode à chaque 4 ans de vouloir décentraliser. Puis je trouvais ces propos très bons parce que
1: deux ça, paradis, ça.
2: Ouais. Exactement, puisque ça corde exactement dans ce qu'on semble penser ou on semble prévisager en ce moment. Donc, pour la suite des choses, moi, ce que je veux dire, c'est sûr et certain que, bon, je vous dirais que la notion de sous-ministre régional, que j'ai mentionné il y a une ou deux minutes, Bruno Paradis l'a ramené aussi comme suggestion. Il y a un petit angle à mort par rapport à ça, au fait que le sous-ministre régional qui était en place à l'époque, c'est une bonne idée parce que c'est une courroie de transmission sur ce qui se passe sur le terrain puis sur comment on pourrait adapter telle ou telle chose. Par contre, il a juste le pouvoir d'envoyer des avis, mais il n'y a aucun pouvoir législatif, il n'y a aucun pouvoir de décider. Donc, d'une certaine manière, en ce moment, au Bas-Saint-Laurent, les partis politiques ont des conseillers politiques régionaux. On a finalement le ministre délégué des régions avec des, ad, des adjoints comme M. Rivet qui essayent de faire la transmission, transmission, la courroie transmission, pardon.
1: Ben oui, c'est ça.
2: Et donc là, est-ce qu'on rajoute une autre couche bureaucratique ou on essaye plutôt avec cette table-là, ou par exemple avec l'arrivée d'un sous-ministre régional que M. Paradis a mis de l'avant, est-ce que c'est au niveau administratif ou c'est plus au niveau politique? Et c'est là qu'on va faire la différence. Si c'est au niveau administratif, ça pourrait être intéressant. Si c'est au niveau politique, ben on rajoute une couche. Mais en même temps, tu sais que moi, Guylain, l'administratif, la politique, de le diviser clairement, c'est presque jamais possible. Donc, je suis jamais contre la vertu de vouloir décentraliser. C'est plutôt le timing que je trouve un petit peu décevant. Et la deuxième chose que je trouve décevant par rapport à ça, c'est de savoir... On n'a aucune idée de comment ça va se déguiser, comment ça va se mettre en œuvre, peut-être d'ici même les prochaines élections. Donc, je trouve ça un petit peu malheureux pour la région de juste faire une grande annonce comme ça, de ne pas savoir plus les détails. Mais en même temps, c'est normal de vouloir consulter. Il faut remettre en place aussi que M. Lévesque est en poste depuis plus d'un mois, un mois et demi. Donc, c'est très, très court comme délai pour appliquer les choses.
1: Et il n'en reste pas beaucoup pour concrétiser les choses non plus.
2: Exactement.
1: Troisième sujet, c'est une nouvelle. Tu nous parles d'une nouvelle politique internationale du Québec?
2: Oui, juste un petit point. C'est sorti à 3h08 cet après-midi. En fait, Mme Fréchette et le ministre des Relations internationales en ce moment, Christopher Skeet, ont adopté une nouvelle vision politique du Québec à l'international. C'est obligatoire selon la loi. Et là, ils l'ont annoncé cet après-midi et c'est un peu là à chaud, comment je pourrais dire. C'est une politique qui vient un peu contrer le Parti québécois ou les ambitions du Parti québécois. Sous l'ère Legault, on avait une vision du Québec à l'international comme étant un partenaire d'affaires. On revient un peu à la base comme le Québec est une nation distincte qui peut faire ses choses par elle-même, qui parle par elle-même. Donc, on veut se distancer du gouvernement fédéral au niveau de ce qu'ils font à l'international et on veut avoir notre propre voix et sans nécessairement dire on est prêt à faire des affaires, mais on est aussi un acteur international qui a sa vision des choses, pas toujours collée à celle du Canada. Donc, ça revient un peu, je vous dirais, prendre l'essentiel de ce que M. Saint-Pierre Plamondon propose avec sa vision à l'international d'un Québec indépendant. Donc, est-ce qu'on vient couper l'herbe sous le pied?
1: Ou jouer dans les plates-bandes?
2: Exactement, parce que M. Saint-Pierre Plamondon, si je ne me trompe pas, je ne m'abuse pas, part en France dans pas long pour justement une visite par rapport à ça. Donc, ça, c'est toujours calculé la politique. Donc, je souligne cette volonté de revenir à la base qui est la politique Guérin-Lajoie, qui est une vieille politique dans laquelle on a comme découvert que dans la Constitution canadienne, on n'avait pas trop à ranger pour savoir est-ce que le Québec peut avoir sa propre voix au niveau de ses compétences. Finalement, ben c'est un monsieur Guérin-Lajoie, ce gouvernement là, ça, je me trompe pas, je m'abuse, qui est sorti puis qui a dit que oui, techniquement, le Québec a le droit, selon ses propres compétences, d'œuvrer à l'international.
1: Parfait. Je veux revenir rapidement sur un sujet qui a fait beaucoup jaser la semaine dernière.
2: Ben oui, ça a l'air à ça.
1: Parce que tu, ben, selon tes hypothèses à toi, tu évaluais que les chances que Jean D'Amour revienne en politique étaient quand même assez intéressantes.
2: Ben oui, puis je salue encore M. D'Amour, je salue encore Jean. Juste un petit mot là-dessus. Finalement, il a rectifié le tir à la radio voisine ici, là, nos collègues CLFM, pour vous dire que finalement, et je cite, pour le moment, il y allait pas. Donc, c'est sûr et certain qu'on pourrait commencer à dire, ben là, pour le moment, nanan et tout, mais non, je pense que c'est assez clair de son côté. Donc, finalement, on arrive vers des élections à l'automne, puis on n'a pas d'idée vers qui le Parti libéral pourrait se tourner. Et on n'a encore pas de nouvelles au niveau de Québec solidaire. Donc, ça va rendre la course encore plus intéressante parce que les paris sont encore ouverts. Donc, ma prédiction n'était pas si bonne que ça, mon cher Blain.
1: Alors, ça va quand même grouiller beaucoup pendant l'été. Là, les partis politiques ne se reposeront pas tellement. Là.
2: Je sais pas comment ils vont faire, mais je peux te garantir quelque chose. Les plus de 16 ans ont le droit de la Red Bull. Donc, j'espère qu'ils vont avoir une gang là-dedans qui ont plus de 16 ans parce que faire une campagne électorale, là, ça prend beaucoup de caféine, de sommeil puis d'adrénaline. Donc, je leur souhaite, ouais, on va dire, une bonne campagne à tous et à toutes.
1: Ouais, même si ça commence juste à l'automne, ça commence d'avance.
2: Exactement.
1: Bien sûr, tout ça. Et c'était ta fête hier ou aujourd'hui? C'était hier.
2: C'était hier, ma fête. Un gros 26 ans.
1: Ben, bonne fête, bonne fête.
2: Merci, mon cher Glenn. Disons que je suis plus proche de la trentaine que je suis de la vingtaine maintenant et ça me fait sentir vieux.
1: Avance pas trop vite.
2: Là, c'est ça,
1: venir,
2: exactement.
1: Ça va venir assez vite. Tu vas t'en rendre compte. Profite de ta vingtaine.
2: Mais j'en profite en masse.
1: Et puis, on se retrouve probablement à la fin août pour une nouvelle saison dans le trafic.
2: Ben, si l'invitation est là, je serai toujours de retour. Je serai de retour avec un grand plaisir, mon cher Glenn. J'attends toujours cette chronique avec impatience à chaque mardi.
1: Plaisir réciproque. Passe un bel été, mon cher Félix.
2: Merci beaucoup
1: bien.
2: À toi aussi, Guylain, puis à tous nos auditeurs. Ah oui, on se souhaite beaucoup de golf et beaucoup de belles températures parce que dernièrement, ça fait dur. On se le cachera pas.
1: On n'est pas toujours choyé, en effet.
2: Exact.
1: Merci beaucoup.
2: Merci, Guylain.
1: À la prochaine. Alors voilà, Félix Rioux, notre chroniqueur politique du mardi. Je vous rappelle, oui, c'est la dernière semaine où j'anime le trafic, mais on va revenir à la fin du mois d'août.

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1: Dans l'ensemble, c'est quand même une belle journée aujourd'hui au Témiscouata. Ce qui s'en vient, ce soir, partiellement nuageux, 30% de probabilité d'averse, dégagement en fin de nuit, mais il y a un risque d'orage ce soir, minimum 11 degrés. Demain, mercredi, ensoleillé le matin, devenant alternant soleil-nuage avec 40% de probabilité d'averse en après-midi, risque aussi d'un orage, maximum 23. L'aperçu jeudi, c'est des averses, maximum 22 degrés.
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6: Prochaine entrevue à l'émission, ben c'est une bonne nouvelle qu'on a appris aujourd'hui. Une nouvelle cohorte d'infirmières diplômées hors Canada qui débute sa formation au cégep de Rivière-du-Loup. Alors, on en parle plus en détail aujourd'hui, cet après-midi, avec la directrice formation continue, justement, au cégep de Rivière-du-Loup, Judith Latendresse, qu'on va rejoindre au téléphone. Madame Latendresse, bonjour.
7: Bonjour.
6: Alors, c'est une denrée rare, les infirmières, infirmiers. Alors, on est content en région et on est content, j'imagine, au niveau du cégep également?
7: Absolument. On est très content. Le cégep est très heureux d'accueillir 23 étudiants, étudiantes provenant de différents coins du monde. En fait, nous les avons accueillis le 30 mars dernier pour une cohorte de 23 étudiants. Au départ, nous devions avoir 20 étudiants et nous sommes très heureux d'en accueillir 23. Donc, ils seront avec nous là sur une période d'une année pour suivre une formation d'appoint qu'on appelle une attestation d'études collégiales intégration à la profession infirmière du Québec recrutement international. Donc, c'est une formation totalisant 1305 heures. Une belle formation d'appoint qui permet à des infirmiers et infirmières de suivre une formation pour acquérir les compétences nécessaires à la pratique infirmière au Québec.
6: Et si je comprends, il y en avait déjà 18 qui résidaient au Bas-Saint-Laurent parmi ces personnes-là, hein, c'est ça?
7: Absolument, c'est ça. Ce qui est peut-être différent un petit peu des anciennes phases qui se sont déroulées au Québec. Nous, pour cette cohorte-ci, en fait, on a 18 personnes qui sont déjà établies ici au Bas-Saint-Laurent et qui travaillent comme préposées aux bénéficiaires. Parmi les 23 personnes, 19 déjà établies et les autres personnes provenaient soit de la ville de Québec et d'autres vraiment de l'étranger, du Cameroun, par exemple, de la République démocratique du Congo ou bien du Maroc.
6: OK. Et quel est le rôle du cégep de Rivière-du-Loup dans cet encadrement pédagogique? Parce que vous collaborez avec Santé Québec Bas-Saint-Laurent, qui c'était le CIS du Bas-Saint-Laurent. On a changé tout simplement d'appellation, là, c'est ça?
7: Absolument, absolument. En fait, le Santé Québec a recruté les étudiants. Et nous, en fait, on donne toute la formation. Donc, c'est une formation, comme je disais tout à l'heure, une formation d'appoint, mais une formation qui totalise 1305 heures, incluant des stages en centre hospitalier, de la théorie, des laboratoires. Donc, vraiment une formation complète. Et à la toute fin de la formation, ces mêmes étudiants devront passer l'examen de l'Ordre des infirmiers et des infirmières du Québec, au même titre que les étudiants de la technique au régulier. Donc, ils devront aussi passer l'examen pour pouvoir, par la suite, recevoir le permis de pratique pour travailler comme infirmier et infirmière au Québec. Donc, il n'y a pas de passe-droit. Ils vont vraiment suivre toute la formation, passer les examens et par la suite travailler à titre d'infirmier ou d'infirmière.
6: Et par la suite, c'est ça, c'est Santé Québec Bas-Saint-Laurent qui va accompagner l'intégration graduelle là, de ces personnes-là. Là.
7: Exactement, c'est ça. Et je pense qu'il faudrait peut-être le vérifier, mais il me semble qu'ils ont un contrat de trois ans suite à la formation, effectivement. Donc, ils ont un emploi tout de suite après la formation, une fois qu'ils auront leur permis de pratique.
6: Et ce genre de formation-là, je pense que ça s'est fait ailleurs au Bas-Saint-Laurent ces dernières années aussi, hein?
7: Oui, effectivement, ça s'est fait à Matane, à Amqui, à Rimouski. Donc, il y a eu d'autres cohortes. Je pense qu'il y a une cohorte qui vient de terminer à Rimouski, d'ailleurs. Et l'année dernière, il y avait Matane, Amqui. Donc, oui, au Bas-Saint-Laurent, il y a eu différentes cohortes. Nous, c'est notre première ici, à Rivière-du-Loup. Donc, on n'a pas offert de formation à ce titre-là dans les phases précédentes. Donc, c'est vraiment une première pour nous. Et nous en sommes très heureux.
6: Alors, c'est une première expérience du genre. Est-ce que si l'expérience s'avère profitable, positive, qu'on pourrait peut-être y aller d'une deuxième cohorte plus tard?
7: Bien, vous savez, c'est un projet qui est provincial, hein. Ce projet-là a débuté en 2000, après la pandémie, là, 2021-2022. Donc, c'est une initiative de trois ministères, le ministère de la Santé, Services sociaux, le ministère de l'Immigration et le ministère de l'Enseignement supérieur. Donc, cette formation-là devait avoir différentes phases. Nous sommes rendus à la sixième phase. On nous dit que ce sera la dernière phase. Donc, pour la suite, on ne sait pas. Donc, on attend. S'il y a des besoins, ce sera en fait, nous, on va lever la main, évidemment. On va répondre aux besoins, mais les demandes devront être faites auprès de Santé Québec. Donc, c'est eux. Si parfois ils veulent continuer d'une autre manière que ce soit, on pourrait effectivement continuer à collaborer pour un prochain groupe qu'on appellerait peut-être pas une phase 7 à ce moment-là, ce serait quelque chose de nouveau.
6: Là, on parle bien sûr de formation d'infirmières diplômées hors Canada, mais vous faites la formation d'infirmières ici au niveau régulier, là, ça se poursuit
7: absolument,
6: toujours.
7: Absolument, oui, ça se poursuit toujours, effectivement. Là, on est vraiment dans une autre formation, là, qui est une attestation d'études collégiales, qui est organisée et gérée par la formation continue.
6: Et est-ce qu'il y a de belles cohortes ces dernières années? Est-ce qu'il y en a plus? Est-ce qu'il y en a moins qui s'inscrivent?
7: Vous parlez du secteur régulier.
6: Oui,
7: au secteur
6: c'est
7: régulier,
6: ça.
7: Nos cohortes sont complètes. Moi, je m'occupe pas tout à fait du secteur régulier. Je suis plus du côté de la formation continue. Mais je sais que nos cohortes sont pleines aussi année après année. C'est un programme qui fonctionne très bien. Oui, au
6: d'accord.
7: Niveau du deck technique de 3 ans, oui.
6: Quoi qu'il en soit, donc, cet ajout-là, c'est une belle nouvelle parce qu'on s'imagine que ces personnes-là vont travailler dans nos MRC ou autour parce qu'il y en a déjà quelques-unes, ces personnes qui résident déjà au Bas-Saint-Laurent. Alors, c'est une bonne nouvelle.
7: Oui, c'est une très bonne nouvelle, oui, effectivement.
6: Merci beaucoup d'avoir participé à l'émission, Mme Latendresse, et bon succès.
7: Merci beaucoup. Bonne journée.
6: Merci. Au revoir.
7: Au revoir.
6: Judith Latendresse, donc directrice de la formation continue au Cégep de Rivière-du-Loup.

Il nous reste une autre heure à passer ensemble dans le trafic et au cours de la prochaine heure, j'aurai une entrevue avec Myriam André Lebel, présidente de la Fondation Annette Simon Lebel. Alors, c'est à ne pas manquer. Bien sûr, plusieurs sujets d'actualité qui retiennent l'attention. Et ce qui s'en vient après les nouvelles aussi, c'est la toune qui punch, dont voici un aperçu.

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2: Ici Guy Lingeant, voici nos informations au 95.5. Saint-Simon-de-Rimouski dispose désormais d'infrastructures municipales renouvelées grâce à un investissement gouvernemental de plus de 2,3 millions de dollars destiné à la construction d'un nouvel édifice regroupant les bureaux administratifs et la caserne de pompiers. L'annonce a été faite mardi lors de l'inauguration officielle du bâtiment en présence de la députée de Rivière-du-Loup, Témiscouata-les-Basques et ministre du Tourisme, Amélie Dionne. Une aide financière de 2 358 000 $ a été accordée dans le cadre du programme d'amélioration et de construction d'infrastructures municipales du ministère des Affaires municipales et de l'Habitation. Le Bas-Saint-Laurent a enregistré une hausse importante du nombre de décès sur les routes en 2025, selon le bilan routier dévoilé mardi par la Société de l'assurance automobile du Québec. Au total, 24 personnes ont perdu la vie dans des collisions sur le réseau routier régional l'an dernier, soit une augmentation de 37,9% comparativement à la moyenne observée entre 2020 et 2024. À l'échelle du Québec, la hausse est beaucoup plus modérée, 0,7%. Le portrait régional montre toutefois une baisse du nombre de blessés graves. En 2025, 51 personnes ont subi des blessures graves, une diminution de 13%. Une nouvelle cohorte de 23 infirmières et infirmiers diplômés hors Canada entreprend sa formation au Bas-Saint-Laurent avec l'objectif d'intégrer le réseau de la santé québécois et de contribuer à répondre aux besoins de main-d'œuvre dans la région. Santé Québec Bas-Saint-Laurent, nouvelle appellation du CIS du Bas-Saint-Laurent depuis la réorganisation du réseau, s'associe au Cégep de Rivière-du-Loup pour accueillir ce nouveau groupe de professionnels déjà formés à l'étranger. Les participantes et participants ont récemment amorcé une attestation d'études collégiales intensives d'une durée d'un an. Cette formation leur permettra d'obtenir les qualifications nécessaires auprès de l'Ordre des infirmières et infirmiers du Québec afin d'exercer dans la province. Et parmi les 23 personnes admises, 18 résident déjà au Bas-Saint-Laurent depuis plusieurs années. Plus de détails et bien sûr d'autres nouvelles sur montemiscouata.com. Et on y va maintenant de quelques nouvelles sur la scène sportive. On parle d'abord de hockey. John Tortorella ne sera pas de retour comme entraîneur-chef des Golden Knights de Vegas après avoir mené l'équipe en finale de la Coupe Stanley à titre intérimaire. L'incertitude planait encore sur la situation après l'élimination des Golden Knights lors du sixième match de la finale contre les Hurricanes de la Caroline dimanche soir. Le directeur général Kelly McCrimmon a annoncé mardi que Tortorella ne reviendrait pas et une des options possibles pour le successeur serait de promouvoir Ryan Craig qui dirige depuis 3 saisons les Silver Knights de Anderson, le club école dans la Ligue américaine. Hockey Night in Canada, une émission qui fait partie intégrante du paysage culturel canadien en anglais depuis près de 75 ans sur les ondes de CBC, ne sera pas de retour sur la chaîne publique la saison prochaine. Un accord de sous-licence entre Rogers Communications et CBC qui permettait la diffusion de l'émission sur le réseau est arrivé à échéance à la fin des séries de la Coupe Stanley. Les deux parties n'ont pas renouvelé leur partenariat pour la saison 2026-2027. Soccer, 4 matchs seront au menu de la Coupe du monde de soccer masculin aujourd'hui, dont l'entrée en scène des champions en titre. Et notamment, à 21h, Lionel Messi de l'Argentine, vainqueur au Qatar en 2022, se mesureront à l'Algérie. Le programme culminera avec un duel entre l'Autriche et la Jordanie à 23h55. Le Canada, lui, disputera son prochain match jeudi en soirée contre le Qatar, après avoir arraché un match nul de 1-1 à la Bosnie-Herzégovine en levée de rideau du tournoi vendredi dernier. Enfin, tennis, Serena et Venus Williams joueront de nouveau en double à Wimbledon. Le All England Club a annoncé ce matin l'octroi d'une invitation en double aux deux sœurs pour le tournoi qui commencera dans moins de 2 semaines. Petit bout de météo pour conclure. Alternance, à soleil-nuage pour aujourd'hui, partiellement nuageux. 30% de probabilité d'averse ce soir, dégagement en fin de nuit, mais il y a un risque d'orage tout de même. Demain, mercredi, ensoleillé le matin, devenant alternant soleil-nuage en après-midi, risque d'un orage, un maximum à 23 degrés. L'aperçu jeudi des averses, maximum 22.
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1: Bonne fin d'après-midi, tout le monde. Merci d'avoir choisi au 95.5 Témiscouata. Guy Lingeant vous accompagne jusqu'à 18h dans le trafic. À venir dans quelques minutes, une entrevue avec Myriam André Lebel, présidente de la Fondation Annette Simon Lebel. Revenir notamment sur cette journée golf pour la Fondation qui a été un immense succès. Puis on va parler des services de la Fondation également. Aussi au cours de la prochaine heure, on va parler, oui, de Québec qui investit $1 milliard pour le maintien d'infrastructures municipales d'eau. Les Canadiens vivant seuls dépensent plus à l'épicerie selon une nouvelle enquête. On parle aussi de Bonnie Tyler, qui est sorti du coma, mais se trouve toujours aux soins intensifs, et du Bureau de la concurrence, qui examinera toute la chaîne d'approvisionnement alimentaire. Tout ça et le meilleur de la musique.

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1: Aujourd'hui, on va entendre Hash Pipe. C'est une chanson emblématique du groupe de rock américain Weezer, sorti en 2001 comme premier single de leur troisième album, The Green Album. Elle a marqué le retour du groupe après une pause de 5 ans. Initialement proposée à Ozzy Osbourne, la chanson est devenue un grand succès rock.
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1: Aujourd'hui, à l'émission, on revient sur cette activité de financement, ma foi, qui a connu un succès phénoménal, parce que vendredi dernier avait lieu la 30e édition de la journée de golf de la Fondation Annette Simon-Lebel. Et ça a été, comme je l'ai dit, un beau résultat. Et on en parle justement avec la présidente de la Fondation, qu'on va rejoindre au téléphone, c'est Myriam André Lebel. Bonjour, Madame Lebel.
2: Bonjour,
1: Guylain. Oui, vous devez être contente. 62 500 $, là, c'est toute une réussite.
2: Oui, c'est sûr que c'est du travail y arriver, mais c'est un travail d'équipe. Mais on y est arrivé encore une fois, fait qu'on est très fiers de ça.
1: Donc, 144 golfeurs étaient au rendez-vous pour la bonne cause.
2: Oui. Donc, c'est ça, on a beaucoup de joueurs là, année après année, depuis une bonne dizaine d'années, là, qui viennent nous voir. On a beaucoup de commanditaires aussi, donc on est chanceux.
1: Et faut le dire, la Fondation Annette Simon-Lebel vient en aide aux gens là, atteints de cancer, pas seulement au Bas-Saint-Laurent, vous couvrez aussi les MRC de Montmagny, Lillet et les Etchemins, ainsi que les MRC de Bonaventure, Avignon. C'est parce que vous êtes présent partout, le groupe Lebel aussi, hein, c'est ça?
2: Oui, c'est ça, mais on va un petit peu, oui, c'est ça, on essaie de dans le fond, l'idée venait de ma mère, hein, Annette Simon-Lebel, qui était l'épouse de Denzo. Donc, l'idée, c'était aussi d'être présent pour cette fondation dans les alentours des usines que Groupe Lebel a. Et comme l'argent vient beaucoup des fournisseurs, des clients du Groupe Lebel, des employés, on essaie de redonner à la communauté aussi en même temps.
1: OK. Quels sont les services, justement, qu'offre la Fondation? Je pense qu'on défraie un peu les déplacements, là.
2: Donc, c'est ça. Nous, on se veut complémentaire à d'autres fondations également, parce qu'il y a quand même des services qui peuvent être offerts dans les MRC concernant le transport, par exemple. Mais sinon, nous autres, on est là. Aussitôt qu'il y a un trou là dans l'offre de service au niveau de l'aide financière, on est là. Et on couvre beaucoup, en fait. Donc, hébergement, repas, on est à peu près les seuls à le faire. Donc, quand les gens vont, par exemple, à Rimouski ou à Lévis, à Québec. Les transports aussi, certains transports qu'on va défrayer pour les rendez-vous, certains traitements aussi. Puis on offre maintenant, depuis 2022, on a une intervenante psychosociale. Donc, elle fait des rendez-vous en présentiel à Rivière-du-Loup ou en ligne. Ou par téléphone. Donc, tout ça, c'est gratuit là, avec à partir du moment qu'il y a quelqu'un un cancer, ou ça peut être le proche aidant aussi qui a de la difficulté avec ce qui se passe pour l'être aimé qui vit un épisode de cancer qui est difficile. Puis on a un groupe de soutien qui se réunit une fois par mois. Ça peut être en présentiel à Rivière-du-Loup ou en ligne. Et on a aussi des ateliers de gestion de stress liés au cancer. On a ça deux fois par année, soit en présentiel, soit en ligne. Et des cours de yoga. Donc, des cours de yoga, encore une fois, en présentiel ou en ligne. Fait qu'on essaie d'offrir le plus de services que possible pour que les gens qui vivent cet épisode-là de leur vie qui est très stressante, qui est difficile, on essaie de leur rendre la vie plus facile, qu'il y ait des liens, qu'ils tissent des liens avec les gens qui vivent la même chose qu'eux, puis qui repartent sur le chemin de la santé.
1: Oui, c'est ça, pour les aider à passer au travers, parce que c'est pas une période facile, hein, pour autant pour la personne touchée que pour les proches également, j'imagine.
2: Oui, vraiment. Là, il y a toutes sortes de situations. Il y a des gens qui ont à la fois un stress financier, un stress autour d'eux qui ont pas beaucoup d'aide de leurs proches. Fait que c'est, tu sais, on essaie d'aider ces gens-là là, avec tous ces problèmes-là qu'ils peuvent vivre pour leur redonner une deuxième chance de continuer leur vie. Là.
1: Et je voyais dans votre communiqué de presse que vous estimez à 2 000 $ le montant minimal là, que les gens atteints de cancer doivent débourser, justement lors de le traitement en radiothérapie, si on se déplace soit à Rimouski, Lévis ou Québec, parce que il y a des frais à tout ça, c'est sûr.
2: Ben c'est ça, c'est que les hôtelleries essaient de conserver les prix le plus minimal possible, mais tu sais, on sait que le coût de la vie augmente, donc c'est 30-35 $ par jour que les gens doivent débourser. Des fois, ils ont besoin d'un accompagnateur aussi, donc ça double. Bon, les repas, les transports, les rendez-vous qui ont lieu avant les traitements, après les traitements, des fois, ça en prend vraiment beaucoup. Donc, c'est du temps, des sous qu'on n'a pas choisi, hein, qu'on n'a pas pensé. C'est pas comme si on partait en voyage. Là. On n'a pas ces idées, là, ce cancer-là. Donc, c'est ça. C'est un stress financier important.
1: Oui, donc vous rendez de précieux services. Et je parlais de la 30e édition de la journée de golf de la Fondation. Ça veut dire que la Fondation Annette Simon-Lebel a aussi, c'est ça, 30 ans sûrement, oui.
2: Oui, donc la Fondation est née en 95, donc on a manqué une édition à cause de la COVID, là, mais sinon, c'est ça. Donc, on a toujours eu un golf là, à partir de 1996. Puis, donc, ça a été la première activité de financement et celle qui soutient le plus la Fondation dans ses services-là depuis. Donc, on est très fiers de ça.
1: Donc, les gens qui nous écoutent, qui se disent, ben, j'aimerais peut-être faire un don parce que c'est beau ce que vous offrez à la Fondation Annette Simon-Lebel, on peut le faire de différentes façons. Je pense qu'il y a un numéro de téléphone qu'on peut faire, oui.
2: Oui, il y a un numéro de téléphone. Vous pouvez nous appeler au 418 excusez, c'est parce qu'on a changé de numéro, mais je vais donner le numéro qu'on donnait d'habitude. Donc, 867-1695, poste 102. Puis, vous pouvez nous appeler, vous pouvez nous contacter par courriel au facl@commercialgroupelebel.com. Puis, vous pouvez aller voir notre site Internet qui est fondation-acl.org. Donc, toute l'information est là concernant nos services. Si vous voulez faire un don en ligne avec une carte de crédit, aucun problème. Donc, c'est ça. Puis, tu sais, je voulais dire aussi quand même que on aide vraiment les gens du Témiscouata. Donc, il n'y a aucun... gênez-vous pas là pour faire appel à nous là, pour ce que vous vivez par rapport à votre cancer.
1: Pas de problème. De toute façon, le groupe Lebel est très, très bien implanté ici au Témiscouata, bien entendu.
2: Oui.
1: Mais bravo pour votre beau travail, Madame Lebel. Et puis, on invite les gens à être généreux. Puis, j'espère que votre œuvre va se poursuivre encore longtemps.
2: Merci beaucoup.
1: Merci. Au revoir. Alors voilà, c'était Myriam André-Lebel. Elle est présidente de cette fondation Annette Simon-Lebel Incorporée.

0: Oui, dans les nouvelles aujourd'hui, on apprend que le gouvernement Fréchette annonce qu'il investira $1 milliard, mais sur 10 ans, pour aider les municipalités dans la réfection et la modernisation de leurs infrastructures en eau. C'est 1 milliard, mais ça représente sur 10 ans seulement $100 millions par année. J'imagine que les besoins sont beaucoup plus grands. Il y a le ministre des Finances, Éric Girard, et le ministre des Affaires municipales, Samuel Poulain, qui en ont fait l'annonce aujourd'hui à l'occasion des états généraux sur le coût et le financement des infrastructures municipales. En mêlée de presse à Québec, M. Girard a convenu que cela ne résoudra pas tous les problèmes, mais selon lui, il s'agit d'un geste significatif pour aider les villes. Le ministre a souligné que le gouvernement du Québec avait bien accueilli les $10 milliards accordés récemment par Ottawa, mais il souligne que cela ne comble pas l'entièreté de la demande. Le gouvernement n'a pas précisé comment le financement serait octroyé aux municipalités pour leurs infrastructures en eau. Dans un communiqué, Québec souligne qu'il a investi de manière soutenue depuis 6 ans dans les infrastructures publiques et qu'il modifiera sa stratégie pour s'assurer que les sommes aient réellement un effet sur les actifs. Le gouvernement vise à disposer de données plus fiables sur l'état des infrastructures, fixera des objectifs sur le déficit de maintien d'actifs et s'assurera de prioriser les projets les plus pressants. Alors, le ministre Girard indique, aujourd'hui, nous allons plus loin en nous dotant d'une approche qui nous permettra de mieux mesurer l'état de nos infrastructures, de renforcer nos mécanismes de gestion et de prioriser le maintien des actifs existants. Beaucoup de pain sur la planche au Québec parce qu'il y en a des infrastructures qui font pitié. Ça, c'est sûr. Beaucoup d'argent à investir.
1: Dans un instant. 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

0: journée aujourd'hui au Témiscouata. Ce qui s'en vient, ce soir partiellement nuageux, 30% de probabilité d'averse, dégagement en fin de nuit, mais il y a un risque d'orage ce soir, minimum 11 degrés. Demain, mercredi, ensoleillé le matin, devenant alternant soleil-nuage avec 40% de probabilité d'averse en après-midi. Risque aussi d'un orage, maximum 23. L'aperçu jeudi, c'est des averses, maximum 22 degrés.
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On apprend aujourd'hui que de nombreux Canadiens célibataires ressentent les effets de la hausse des prix des denrées alimentaires, car ils doivent assumer seuls les frais d'épicerie, selon un nouveau rapport. En fait, c'est une enquête Interact qui révèle que les Canadiens célibataires dépensent environ 102 $ par semaine pour l'épicerie, tandis que les couples vivant en ménage commun disent débourser environ 80 $ par personne et par semaine. Le rapport publié aujourd'hui indique que près de 8 Canadiens célibataires sur 10 déclarent ne pas parvenir à réduire leurs dépenses, quoi qu'ils fassent. De nombreux ménages d'une seule personne ne parviennent pas à faire des économies en achetant en gros et ont du mal à trouver des portions adaptées à une seule personne, selon le rapport. Et comme ils n'ont personne avec qui partager les portions, mais 32% ont dit que leurs aliments devenaient souvent périmés avant qu'ils ne puissent tout consommer. L'inflation alimentaire a continué de dépasser l'inflation globale ces dernières années. On dit que depuis 2022, les prix des produits alimentaires ont augmenté d'environ 22%, tandis que les autres prix à la consommation ont augmenté en moyenne de 13%, selon un rapport de la Banque du Canada publié en février. Alors, pour limiter les dépenses, près de la moitié des personnes interrogées ont réduit ou cessé d'acheter des morceaux de viande haut de gamme, tandis que la demande de plats préparés et de produits traiteurs haut de gamme a continué de baisser, indique le rapport. 4 personnes sur 10 se sont également tournées vers des marques génériques ou sans nom au cours des 6 derniers mois. Pourtant, près de la moitié continue d'acheter des collations telles que des croustilles et du chocolat pour se faire plaisir, tandis qu'une personne sur 4 s'offre du pain artisanal ou des pâtisseries. Les couples ne s'en sortent toutefois pas indemnes. Les prix élevés des denrées alimentaires sont également une source de discorde dans de nombreuses relations. Près de la moitié des couples affirment avoir une approche différente de leur partenaire en matière de dépenses alimentaires et 4 sur 10 affirme que les tensions commencent lorsqu'un des deux s'en tient à la liste des courses, tandis que l'autre se laisse aller à des achats un petit peu impulsifs. Alors, c'est une enquête Interact vraiment intéressante.

0: Sur la scène culturelle aujourd'hui, je vous parle de la chanteuse Bonnie Tyler qui n'est plus dans le coma, mais reste très faible aux soins intensifs selon un communiqué publié sur son site officiel. La vedette pop à la voix rauque, âgée de 75 ans, a été hospitalisée le mois dernier à Faro, au Portugal, où elle réside pour subir une intervention chirurgicale intestinale d'urgence. Elle a ensuite été placée en coma artificiel et elle n'est plus dans le coma. Eh bien, que son état s'améliore. Le processus est lent, selon le communiqué. Ses médecins restent confiants quant à son rétablissement, mais cela prendra du temps, ajoute-t-on. Les concerts de Bonnie Tyler prévus jusqu'en août ont été annulés ou reportés, mais nous gardons l'espoir que nos concerts de l'automne auront bien lieu, précise le communiqué de presse. Tyler est surtout connue pour sa ballade puissante des années 80 qui a dominé les classements. Total Eclipse of the Heart, c'est un grand classique au karaoké qui gagne de nouveaux adeptes à chaque éclipse solaire ou lunaire. Et cette fille de mineur de charbon, originaire du Pays de Galles, avait déjà connu aussi le succès en 1978 avec It's a Heartache, avant de s'inscrire dans l'histoire de la pop avec cet autre succès dont je vous viens de vous parler. Alors, on aimerait bien, oui, qu'elle reprenne la santé pour poursuivre ses concerts. J'adorais cette chanteuse-là, oui, avec une grosse voix rauque. Ça sonne, ça sonne.
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Oui, c'est le trafic qui se poursuit jusqu'à 18 heures. On apprend aujourd'hui que le Bureau de la concurrence envisage de mener une enquête sur la manière dont la concurrence tout au long de la chaîne d'approvisionnement alimentaire influe sur les prix des produits pour les consommateurs. Le Bureau indique mardi qu'il se penchera sur d'éventuels problèmes dans trois domaines clés, la production et la transformation, le transport et la distribution, ainsi que les pratiques de tarification au détail. Il précise que cette analyse s'inscrit dans une démarche globale visant à déterminer les domaines dans lesquels son intervention est nécessaire et les mesures que les décideurs politiques peuvent prendre pour améliorer l'accessibilité financière des produits. Jen Pratt, commissaire de la concurrence par intérim, souligne que le coût des denrées alimentaires est une préoccupation pour tous les Canadiens et qu'une concurrence forte peut contribuer à maîtriser les prix. Elle invite également les acteurs du secteur à faire part de leurs expériences. Cette nouvelle enquête s'appuiera sur les conclusions de l'étude de marché menée par le Bureau en 2023 au sujet de l'épicerie de détail qui avait révélé qu'une concurrence accrue pourrait contribuer à faire baisser les prix et à stimuler l'innovation. Enfin, le rapport final devrait être publié le printemps prochain. Il comprendra les conclusions et des recommandations à l'intention des gouvernements sur la manière d'améliorer la concurrence tout au long de la chaîne d'approvisionnement alimentaire. Alors, le Bureau de la concurrence qui examinera là, sous toutes ses couleurs, cette fameuse chaîne d'approvisionnement alimentaire.

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1: C'est sur cette chanson que se conclut l'émission Le Trafic aujourd'hui, en ce mardi 16 juin. J'espère que ça vous a plu. On se donne rendez-vous demain, mercredi, pour une autre édition. Et entre autres, demain, c'est confirmé parmi nos invités. On va parler avec la députée de Rivière-du-Loup, Témiscouata-les-Basques, et ministre du Tourisme, Amélie Dionne, pour dresser son bilan. Bilan de session, mais aussi bilan de son mandat de 4 ans. On fera le tour de tout ça demain à l'émission avec d'autres invités, bien assurément. Et ce qui s'en vient dans quelques instants, les nouvelles régionales. Par la suite, l'émission Les Hits sur O95.5 Témiscouata. N'oubliez pas aussi le rendez-vous que François Joseph vous fixe demain matin pour son émission Les 100 000 matins. Passez donc une excellente soirée à notre antenne. C'est Guy Lingeant qui vous salue.
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5: Ici Guy Lingeant, voici nos informations au 95.5. L'homme reconnu coupable dans le dossier de la collision frontale survenue en 2024 et ayant coûté la vie à Éric Forcier à Saint-Cyprien a été condamné à une peine totale de 5 ans d'emprisonnement au palais de justice de Rivière-du-Loup. Selon les informations rapportées par Radio-Canada, Kevin Laure Martin, âgé de 30 ans, a également reçu une interdiction de conduire tout véhicule à moteur pour une période de 10 ans à la suite de sa libération. Le Bas-Saint-Laurent a enregistré une hausse importante du nombre de décès sur les routes en 2025, selon le bilan routier dévoilé mardi par la Société de l'assurance automobile du Québec. Au total, 24 personnes ont perdu la vie dans des collisions sur le réseau routier régional l'an dernier, soit une augmentation de 37,9% comparativement à la moyenne observée entre 2020 et 2024. Et le gouvernement du Québec annonce un investissement total de 300 000 $ afin de soutenir 2 projets visant à améliorer l'accès au commerce et services de proximité au Témiscouata. 2 initiatives qui recevront chacune une aide financière de 150 000 $. Le premier projet permettra de soutenir la réouverture de l'épicerie Bonichois dans le secteur Notre-Dame-du-Lac à Témiscouata sur le lac. Le second financement servira à appuyer la reconstruction du magasin BMR de Pointe-Nigamouk. Plus de détails, d'autres nouvelles, montémiscouata.com.
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2: Bon mardi soir, Mono et Chuck, je m'installe pour la prochaine heure avec les numéros 1 des 30 dernières années. On est la mi-juin, ça prend des chansons qui respirent l'été. Et justement, l'Australien Vince Joy s'en vient avec Riptide. On aura aussi Holy Water, Jelly Roll et Marshmallow, ça s'en vient. Le temps d'écouter ce classique incroyable, un mélange des styles qui a marqué l'histoire. C'est Walk This Wait, Run DMC et Aerosmith sur le meilleur de la musique à haut.

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1: Imagine Dragons s'en vient dans les hits. Avec Natural, on aura aussi le dernier succès de Somber, Homewrecker, ce sera là. T'as écouté un band suédois. Les Suédois qui sont forts en musique. Je sais pas qu'est-ce qu'il y a dans l'eau là-bas, ou c'est peut-être dans les boulettes du Ikea, mais ils sont capables de faire d'électro comme Avicii. Ils sont capables de faire aussi de la pop comme ABBA. Il y a aussi Zara Larsson qui vient de là et plusieurs autres. Et ils sont capables de faire du rock indie folk comme Peter Bjorn and John Koenig.

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1: La dernière de Talk, Time Machine, il s'en vient justement. C'est un petit peu un voyage dans le temps. Ça sonne années 90 comme chanson, c'est tellement bon. Et on aura aussi du Evanescence dans exactement deux semaines. Pile, ils seront au Centre Bell pour leur tournée 2026, accompagnés entre autres de Spirit Box. Ça se passe au Centre Bell le 30 juin. Et ils s'en viennent. On va se mettre dans l'ambiance. Evanescence, Going Under.

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Ozieux s'en vient dans les hits avec Too Sweet. Le temps de retourner dans les années 90 avec Green Day. When I Come Around sur le meilleur de la musique à haut.

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1: C'est tout pour les hits. On remet ça demain 18h pour l'édition du mercredi. Pour bien commencer ta journée, eh bien, c'est les 100 000 matins, demain matin à partir de 6h. Mon nom est Chuck. Je te souhaite un très beau mardi soir. Goodbye.
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3: Ici Guy Lingeant, voici nos informations au 95.5. L'homme reconnu coupable dans le dossier de la collision frontale survenue en 2024 et ayant coûté la vie à Éric Forcier à Saint-Cyprien a été condamné à une peine totale de 5 ans d'emprisonnement au palais de justice de Rivière-du-Loup. Selon des informations rapportées par Radio-Canada, Kevin Laure Martin, âgé de 30 ans, a également reçu une interdiction de conduire tout véhicule à moteur pour une période de 10 ans à la suite de sa libération. Le Bas-Saint-Laurent a enregistré une hausse importante du nombre de décès sur les routes en 2025, selon le bilan routier dévoilé mardi par la Société de l'assurance automobile du Québec. Au total, 24 personnes ont perdu la vie dans des collisions sur le réseau routier régional l'an dernier, soit une augmentation de 37,9% comparativement à la moyenne observée entre 2020 et 2024. Et le gouvernement du Québec annonce un investissement total de 300 000 $ afin de soutenir 2 projets visant à améliorer l'accès au commerce et services de proximité au Témiscouata. 2 initiatives qui recevront chacune une aide financière de 150 000 $. Le premier projet permettra de soutenir la réouverture de l'épicerie Bonichois dans le secteur Notre-Dame-du-Lac à Témiscouata sur le lac. Le second financement servira à appuyer la reconstruction du magasin BMR de Pointe-Négamouc. Plus de détails, d'autres nouvelles, montémiscouata.com.
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Le gouvernement du Québec annonce un investissement total de 300 000 $ pour soutenir deux projets pour améliorer l'accès au commerce et services de proximité dans la circonscription de Rivière-du-Loup, Témiscouata, Les Basses. On parle de l'épicerie Bonichois dans le secteur Notre-Dame-du-Lac et aussi le BMR de Pouénégamouk. D'ailleurs, un article complet de Guylain Jean est disponible pour vous sur

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4: Voici vos nouvelles, Arsenal Média. Le gouvernement du Québec annonce un investissement total de 300 000 $ afin de soutenir deux projets visant à améliorer l'accès aux commerces et services de proximité dans la circonscription de Rivière-du-Loup, Témiscouata, Les Basques. L'annonce a été faite lundi par la députée de Rivière-du-Loup, Témiscouata, Les Basques et ministre du Tourisme, Amélie Dionne, au nom du ministre responsable de la Jeunesse et ministre délégué aux régions, Mathieu Lévesque. Deux initiatives recevront chacune une aide financière de 150 000 $. Le Bas-Saint-Laurent a enregistré une hausse importante du nombre de décès sur ses routes en 2025, selon le bilan routier dévoilé mardi par la Société de l'assurance automobile du Québec. Au total, 24 personnes ont perdu la vie dans des collisions sur le réseau routier régional l'an dernier, soit une augmentation de 37,9% comparativement à la moyenne observée entre 2020 et 2024. À l'échelle du Québec, la hausse est beaucoup plus modérée, à 0,7%. Le portrait régional montre toutefois une baisse du nombre de blessés graves. En 2025, 51 personnes ont subi des blessures graves, une diminution de 13% par rapport à la moyenne des 5 années précédentes. Côté météo, ce soir, ce sera ensoleillé avec passage nuageux et une température autour de 17 degrés. Cette nuit, encore des passages nuageux avec une température de 9 degrés. Et demain, risque d'orage fort avec un mercure avoisinant les 22 degrés.